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un super bon mardi soir à vous. Jason, je vous accompagne comme ça jusqu'à minuit. Demain, il y a François-Joseph dans les 100 000 matins qui sera là entre 6h et 9h. Question de bien partir la journée. Et entre autres, Valérie Lavoie de la librairie du Portage sera là vers 8h35 pour la chronique lecture pour le mois d'octobre avec tout plein de belles suggestions. Donc, soyez-y et allez en ligne, notamment pour les entrevues. Section rattrapage au 95.5.ca.

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7: Voici vos nouvelles, Arsenal Média. La fondation de la Maison des Jardins des Rivières-du-Loup pourra compter sur un engagement de 150 000 $ de la famille Beauchesne au cours des 5 prochaines années. Luc Beauchesne, Marielle Plourde et leurs fils Simon et Vincent souhaitent ainsi soutenir la mission de la Maison des Jardins qui accompagne les personnes en soins palliatifs et leurs proches. Une contribution de 30 000 $ par année qui permettra notamment d'assurer la continuité des activités de la fondation. Le décès de Jean-Luc Mongrain, survenu dimanche à l'âge de 75 ans, laisse un grand vide dans le monde des médias québécois. Pour Sylvain Chamberlain, président d'Arsenal Média, c'est aussi la perte d'un mentor qui lui a donné sa première chance à la télévision et l'a accompagné dans ses débuts. Il retient surtout sa capacité à défendre les citoyens, à dénoncer les injustices et à faire avancer des dossiers. Très ému, Sylvain Chamberlain a d'ailleurs accepté de sortir de sa retraite pour lui rendre hommage. Trois artistes de Rimouski-Neigette sont finalistes au prix du CALQ Artiste de l'année au Bas-Saint-Laurent. Il s'agit de la poète Aimée Lévesque et des artistes en arts visuels et métiers d'art Joanne Sullivan et Ito Laila. Le prix est accompagné d'une bourse de 15 000 $. La personne lauréate sera dévoilée le 29 octobre prochain au Centre culturel Berger à Rivière-du-Loup dans le cadre des célébrations entourant les 50 ans des conseils régionaux de la culture. Et maintenant, la météo à dégelé. Ce soir et cette nuit, c'est de la pluie mêlée à de la neige et le minimum est de 2 degrés.

Les automobilistes devront prévoir leur déplacement en raison de travaux routiers sur la route 289 entre Poénégamouk et Rivière-Bleue. On dit que la route sera complètement fermée à la circulation du mardi 13 octobre 20h jusqu'au jeudi 15 octobre 16h entre le rang Notre-Dame-des-Champs à Poénégamouk et la rue Saint-Joseph-Sud à Rivière-Bleue. Il y a le collègue Guylain Jean qui nous a préparé un article complet sur montemiscouata.com.

Un week-end presque parfait pour les Pumas du fleuve et des lacs au hockey scolaire. 5 victoires en 6 matchs. On dit des victoires de 5-1 et 4-2 pour les M13-2A. 2 victoires de 7-0 et 4-2 pour le M18-D1. Et 1 victoire de 7-2 et 1 défaite de 3-1 pour les M18-D3. Ben, bravo! Bravo, bravo, bravo!

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3: Voici vos nouvelles Arsenal Média. La Fondation de la Maison des Jardins des Rivières-du-Loup pourra compter sur un engagement de 150 000 $ de la famille Beauchesne au cours des 5 prochaines années. Luc Beauchesne, Marielle Plourde et leurs fils Simon et Vincent souhaitent ainsi soutenir la mission de la Maison des Jardins qui accompagne les personnes en soins palliatifs et leurs proches. Une contribution de 30 000 $ par année qui permettra notamment d'assurer la continuité des activités de la Fondation. Le décès de Jean-Luc Mongrain, survenu dimanche à l'âge de 75 ans, laisse un grand vide dans le monde des médias québécois. Pour Sylvain Chamberlain, président d'Arsenal Média, c'est aussi la perte d'un mentor qui lui a donné sa première chance à la télévision et l'a accompagné dans ses débuts. Il retient surtout sa capacité à défendre les citoyens, à dénoncer les injustices et à faire avancer des dossiers. Très ému, Sylvain Chamberlain a d'ailleurs accepté de sortir de sa retraite pour lui rendre hommage. Trois artistes de Rimouski-Neigette sont finalistes au prix du CALQ Artiste de l'année au Bas-Saint-Laurent. Il s'agit de la poète Aimée Lévesque et des artistes en arts visuels et métiers d'art Joanne Sullivan et Ito Laila. Le prix est accompagné d'une bourse de 15 000 $. La personne lauréate sera dévoilée le 29 octobre prochain au Centre culturel Berger à Rivière-du-Loup dans le cadre des célébrations entourant les 50 ans des conseils régionaux de la culture. Et maintenant, la météo à dégelé. Ce soir et cette nuit, c'est de la pluie mêlée à de la neige et le minimum est de 2 degrés.

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un super bon mardi soir à vous. Jason, je vous accompagne comme ça jusqu'à minuit. Et demain, il y a François-Joseph dans les 100 000 matins qui sera là entre 6h et 9h. Question de bien partir la journée. Et entre autres, Valérie Lavoie de la librairie du Portage sera là vers 8h35 pour la chronique lecture pour le mois d'octobre avec tout plein de belles suggestions. Donc, soyez-y et allez en ligne, notamment pour les entrevues. Section rattrapage au 95.5.ca.

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5: Voici vos nouvelles, Arsenal Média. La fondation de la Maison des Jardins des Rivières-du-Loup pourra compter sur un engagement de 150 000 $ de la famille Beauchesne au cours des 5 prochaines années. Luc Beauchesne, Marielle Plourde et leurs fils Simon et Vincent souhaitent ainsi soutenir la mission de la Maison des Jardins qui accompagne les personnes en soins palliatifs et leurs proches. Une contribution de 30 000 $ par année qui permettra notamment d'assurer la continuité des activités de la fondation. Le décès de Jean-Luc Mongrain, survenu dimanche à l'âge de 75 ans, laisse un grand vide dans le monde des médias québécois. Pour Sylvain Chamberlain, président d'Arsenal Média, c'est aussi la perte d'un mentor qui lui a donné sa première chance à la télévision et l'a accompagné dans ses débuts. Il retient surtout sa capacité à défendre les citoyens, à dénoncer les injustices et à faire avancer des dossiers. Très ému, Sylvain Chamberlain a d'ailleurs accepté de sortir de sa retraite pour lui rendre hommage. Trois artistes de Rimouski-Neigette sont finalistes au prix du CALQ Artiste de l'année au Bas-Saint-Laurent. Il s'agit de la poète Aimée Lévesque et des artistes en arts visuels et métiers d'art, Joanne Sullivan et Ito Laila. Le prix est accompagné d'une bourse de 15 000 $. La personne lauréate sera dévoilée le 29 octobre prochain au Centre culturel Berger à Rivière-du-Loup dans le cadre des célébrations entourant les 50 ans des conseils régionaux de la culture. Et maintenant, la météo à dégelé. Ce soir et cette nuit, c'est de la pluie mêlée à de la neige et le minimum est de 2 degrés.

0: Les automobilistes devront prévoir leur déplacement en raison de travaux routiers sur la route 289 entre Poénégamouk et Rivière-Bleue. On dit que la route sera complètement fermée à la circulation du mardi 13 octobre 20h jusqu'au jeudi 15 octobre 16h entre le rang Notre-Dame-des-Champs à Poénégamouk et la rue Saint-Joseph-Sud à Rivière-Bleue. Il y a le collègue Guy Lingean qui vous a préparé un article complet sur montemiscouata.com.
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1: Un week-end presque parfait pour les Pumas du fleuve et des lacs. Au hockey scolaire, 5 victoires en 6 matchs. On dit des victoires de 5 à 1 et 4 à 2 pour les M13-2A. 2 victoires de 7-0 et 4-2 pour le M18-D1. Et une victoire de 7 à 2 et une défaite de 3 à 1 pour les M18-D3. Ben bravo! Bravo, bravo, bravo!

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2: Voici vos nouvelles, Arsenal Média. La Fondation de la Maison des Jardins des Rivières-du-Loup pourra compter sur un engagement de 150 000 $ de la famille Beauchesne au cours des 5 prochaines années. Luc Beauchesne, Marielle Plourde et leurs fils Simon et Vincent souhaitent ainsi soutenir la mission de la Maison des Jardins qui accompagne les personnes en soins palliatifs et leurs proches. Une contribution de 30 000 $ par année qui permettra notamment d'assurer la continuité des activités de la Fondation. Le décès de Jean-Luc Mongrain, survenu dimanche à l'âge de 75 ans, laisse un grand vide dans le monde des médias québécois. Pour Sylvain Chamberlain, président d'Arsenal Média, c'est aussi la perte d'un mentor qui lui a donné sa première chance à la télévision et l'a accompagné dans ses débuts. Il retient surtout sa capacité à défendre les citoyens, à dénoncer les injustices et à faire avancer des dossiers. Très ému, Sylvain Chamberlain a d'ailleurs accepté de sortir de sa retraite pour lui rendre hommage. Trois artistes de Rimouski-Neigette sont finalistes au prix du CALQ Artiste de l'année au Bas-Saint-Laurent. Il s'agit de la poète Aimée Lévesque et des artistes en arts visuels et métiers d'art Joanne Sullivan et Ito Laila. Le prix est accompagné d'une bourse de 15 000 $. La personne lauréate sera dévoilée le 29 octobre prochain au Centre culturel Berger à Rivière-du-Loup dans le cadre des célébrations entourant les 50 ans des conseils régionaux de la culture. Et maintenant, la météo à dégelé. Ce soir et cette nuit, c'est de la pluie mêlée à de la neige et le minimum est de 2 degrés.

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5h58, eh bien oui, François qui est encore là pour vous réveiller en ce milieu de semaine. Déjà, ça passe rapidement les semaines de 4 jours. Donc oui, on est le 14 octobre avec 3 degrés au thermomètre. Donc c'est quand même le double de ce qu'on avait hier en commençant où c'était plutôt moins 3. Et ce que l'on prévoit aujourd'hui, mercredi, c'est de la pluie ou de la brune intermittente, maximum de 7. Des nuages, oui, 60% de probabilité d'averse pour ce soir, cette nuit, minimum de 3 degrés. Demain, jeudi, généralement nuageux, mais ça se dégage en après-midi, maximum, comme aujourd'hui, à 7. Et demain, vendredi, on parle soit de neige ou de pluie, et un maximum de 2 petits degrés. Et déjà, on peut le remarquer, hein, je pense que le téléphone commence à sonner davantage au niveau des différents garages là, qui s'occupent de nous faire le changement là, des pneus d'été aux pneus d'hiver. Oui, ça n'a pas changé. Toujours 1er décembre, la date là où c'est obligatoire d'avoir les pneus d'hiver avec le petit logo de la montagne enneigée. Mais on sait que dans des régions comme la nôtre, d'attendre au 1er décembre, c'est pousser sa chance ou, avec le bon mot anglais, pousser ça loque un peu, donc pensez-y, puisque plus on attend, plus on risque d'avoir un rendez-vous qui n'est pas dans la semaine où on appelle, mais parfois la semaine suivante, et dans les prochains jours, ça ira peut-être ajustement dans 2 semaines, donc ouais, faut y penser. Du côté de Montemiscouata.com, les plus récentes nouvelles, on parle de Jean-Luc Mongrain, un mentor qui a marqué Sylvain Chamberlain, oui, Guilin, qui avait... Notre grand patron, Sylvain Chamberlain, à qui Jean-Luc Mongrain a donné sa première chance, donc voulait rendre hommage à l'homme. Période média, des trousses de dépannage menstruel livrées à des milliers de femmes. La famille Beauchesne qui verse 150 000 $ à la fondation de la Maison Desjardins. Et 3 artistes finalistes au prix du calque, artiste de l'année là, au Bas-Saint-Laurent. Donc c'est à lire du côté de Montemiscouata.com. D'ici, le tout premier bulletin d'info local régional, toujours vers 6h30. Et nous, ce qui s'en vient pour commencer l'émission, c'est toujours un petit tour des toutes dernières nouvelles. On s'y rend avec Jay Scott et Broken, mais également le duo Claudia Bouvette et Talk avec Boomerang. À nouveau, un excellent mercredi à vous tous. Merci de choisir au 95.5.

Dans quelques secondes, 6h07, eh bien, tour de grand titre en ce 14 octobre. Ah bien, du côté de la presse, gouvernement du Parti québécois, une transition ordonnée avec, bien sûr, une priorité à l'économie. Donc, il y a eu rencontre hier entre Paul Saint-Pierre Plamondon et Christine Fréchette, donc un peu la passation des pouvoirs. Victoire des conservateurs, le Parti québécois qui demande un recomptage dans la circonscription de Champlain. Grippe et COVID-19, 170 000 rendez-vous pris pour la vaccination. Gazoduc jusqu'à Baie-Comeau, l'arrêt du projet réclamé par au moins 3 communautés inoues. On parle également de la Société québécoise des infrastructures. Les avocats se dotent de mandats de grève. Un gouvernance syndicale, bien autour des avocats de l'État de contester à leur tour la loi. Et Capitale nationale, triste nouvelle, femme qui décède après avoir été retrouvée gravement blessée du côté de Saint-Aimé-des-Lacs. Métro de Montréal, constables et caméras pour améliorer le sentiment de sécurité en ces temps où de plus en plus de sans-abri cohabitent là avec les usagers du métro de Montréal. À la suite de l'inspection, bien une voie fermée sur le pont Honoré-Mercier. Oui, fissure qui a été détectée là, dans une structure du pont. Donc, on parle d'une voie fermée en direction de Montréal. Tourisme, les Canadiens renouent timidement avec nos voisins américains. Centre de données détruit en Russie, un impact assez marginal sur la désinformation au Canada. Accord sur le diesel russe, l'Ukraine peu susceptible à se plier là, aux demandes américaines. Et on parle d'une opération du pape à Rome. Le nodule retiré au poumon de Léon XIV était cancéreux, mais on dit que l'intervention chirurgicale d'à peu près 90 minutes là, se serait bien déroulée. Maintenant, Journal de Québec, eh bien oui, Québec prépare l'abolition de Santé Québec. Faut tripler le personnel des CLSC pour mieux soigner les Québécois. Également, les PME freinées par la pénurie de personnel et la bureaucratie, selon Olivier Primeau, qui est arrivé un peu avec un rapport de ce qu'il a vu et entendu là, en faisant le tour du côté des PME dans l'autobus qui accompagnait la coalition Avenir Québec. Fraude bancaire. Les Québécois réclament que les banques paient lorsqu'il y a fraude. Tragédie de la garderie de Laval. Le petit Jules qui se bat encore pour sa vie 3 ans après ce triste événement. Également, 2 adolescents de 16 ans accusés de menaces envers des camarades de l'école La Camaradière dans la vieille capitale. Importante opération policière à Lévis pour retrouver présentement un adolescent là, de 14 ans. On parle également d'un triste meurtre à Baie-Saint-Paul, une vision d'horreur pour les voisins. Arrêt du TGV, des milliards perdus au Québec, craint Duclos. On va tenter de convaincre Paul Saint-Pierre Plamondon, le Parti québécois, de l'importance du TGV. Est-ce qu'on va réussir? Ah, ça, le texte ne le dit pas. Donald Trump qui annonce une exploration pétrolière, gazière et minière massive qui se prépare et dit dans notre Groenland. Donc, continue d'attiser avec ce genre de déclaration. Un officier ukrainien jugé en Allemagne pour le sabotage des gazoducs Nord Stream. Et en Inde, catastrophe, 13 enfants qui meurent dans un naufrage sur le Gange. Donc, c'est le résumé des actualités de ce là, 14 octobre. Bien sûr que le prochain arrêt, on fait ça ensemble dans le monde du sport. Quelques matchs présentés, notamment Ligue nationale hier avec victoire du Canadien qui aura eu encore besoin de la séance de tir de barrage là, pour mettre fin au match à son avantage, bien sûr. Et le Canadien n'attendra pas longtemps avant de rejouer puisque dès ce soir, le Canadien est sur la route. Il y a une série de baseball qui se poursuivait également hier. Donc, on regarde tous ensemble dans les prochaines minutes. En musique, on aura les 3 accords avec Marrakech et à l'instant, Jonathan Pinchot qui nous chante les Futures.

On y va maintenant, oui, avec les nouvelles scènes sportives. Et on commence ça par la Ligue nationale. Ah, mais le Canadien qui survit à la tempête pour clore ce séjour de 4 matchs à domicile en beauté. Oui, on a joué avec le feu, mais le Canadien qui gagne 2 matchs d'affilée pour une première fois de la saison. Donc, un gain de 4-3 du Canadien en tir de barrage. Et encore une fois, c'est Zachary Bolduc qui a remarqué le but qui donnait la victoire. Ben, en fait, les 3 joueurs du Canadien qui ont pris part à la séance de tir de barrage ont tous marqué. Ça a commencé avec le but de Cole Caulfield, égalé là, par Tage Thompson du côté des Sabres. Alexandre Texier a marqué, lui, il était deuxième. Et Jacob Fowler a fait le reste, lui, a bloqué le deuxième lancé. Et comme, justement, Zachary Bolduc a marqué, lui aussi, ben, c'était impossible pour les Sabres de venir niveler le pointage là, avec un but en tir de barrage. Donc, gain du Canadien qui sera en action dès ce soir. Mais si on regarde les résultats dans les autres matchs présentés hier, il y en avait beaucoup. Victoire des Bruins de Boston 6-3 sur San Jose. Edmonton l'emporte 4-1 sur Los Angeles. Calgary, victoire de 4-2 sur Anaheim. Le Mammoth de Utah gagne 5-4 sur les Leafs de Toronto. Des victoires de Vegas sur Nashville. Le Colorado l'emporte également 3-2 sur Dallas. Winnipeg qui gagne 5-2 sur le Wild du Minnesota. Et des victoires pour Chicago contre Pittsburgh. Les Islanders gagnent contre Vancouver. Grosse victoire de Saint-Louis sur les Sénateurs d'Ottawa 7-2 et les Rangers de New York qui l'emportent 4-1 sur le Lightning de Tampa Bay. Et donc, je disais, Canadiens en action ce soir. Il y a seulement 2 matchs. L'autre, les Stars de Dallas qui visitent l'Avalanche du Colorado à 21h30. Pour le Canadien, le match débute à 19h30 et ce sera le premier match présenté là, du côté de Prime. Oui, on sait qu'il y a 7 matchs sur les 84 du Canadien là, qui seront présentés sur cette chaîne de visionnement en continu qui appartient bien sûr à Amazon. Donc, ouais, 19h30 ce soir, si vous n'êtes pas abonné, ça sera un peu plus difficile de regarder le match, mais il y a toujours l'option hein, de l'écouter du côté des stations de radio. Oui, c'est une autre option si on n'a pas là tout cet éventail de postes, puisqu'il faut avoir RDS, TVA Sport et Amazon Prime maintenant, si on veut voir à la télévision les 84 matchs. Maintenant, au baseball, eh bien, il y avait le deuxième match de la série dans l'Américaine entre les Rays de Tampa Bay et les Guardians de Cleveland. Si Cleveland avait gagné le premier match, ah bien hier, ça a été à l'avantage des Rays qui tirent le maximum d'une erreur d'un joueur des Guardians de Cleveland pour finalement l'emporter 3-1. Et aujourd'hui, mercredi, ben, ça sera le match numéro 3 entre les Brewers de Milwaukee et les Dodgers de Los Angeles. La série s'est déplacée justement à Los Angeles et les Brewers qui mènent présentement la série 2-0. Demain, les deux séries vont se poursuivre. Donc, match 3 pour l'Américaine et match 4 pour la Nationale. Dans la NFL, eh bien, ça aura été assez. L'entraîneur-chef des Rams de Los Angeles, Sean McVay, a perdu patience mardi au lendemain de cette défaite grève-cœur contre les Bills de Buffalo. Et là, les Rams ont libéré leur batteur de précision, Harrison Mavis, qui a raté, lui, 2 placements dans cette défaite de 37-34. Donc, c'est terminé pour lui. On a été assez patient. Belle nouvelle pour ce qui est de la Formule 1. La Formule 1 qui annonçait hier, mardi, que le Rwanda accueillerait une course à partir du début des années 2030, lorsque le championnat fera son retour en Afrique après environ 40 ans d'absence. Le Grand Prix d'Afrique fera l'objet d'un contrat de 10 ans. Il va se dérouler sur un circuit qui est situé à Bugesera, au sud-est de la capitale Kigali. La F1 a indiqué que ce circuit spécialement construit pour l'occasion serait prêt au début de la prochaine décennie. Donc, c'est à voir. Et bien, sur ce, non, c'est vrai, le CF Montréal en action ce soir, oui, milieu de semaine, match de la MLS contre une équipe qui a à peu près la même fiche que le CF. Une défaite de moins et une victoire de plus pour Atlanta, qui visite le CF Montréal au stade de Saputo. Le match débute à 19h30. Le sport est complété. On retourne en musique avant un premier bulletin d'info local régional, celui qu'on écoute à Joseph Poirier et Rodéo.

Bobby, premier bulletin d'info local régional avec les Filins, c'est ce qui s'en vient. Après, c'est quelques messages côté sport. On a les équipes du dernier week-end dans la Ligue junior des Maritimes. On va regarder si quelques joueurs du Blizzard

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8: Ici Guy Lingen, voici nos informations au 95.5. La Fondation de la Maison des Jardins de Rivière-du-Loup pourra compter sur un engagement financier de 150 000 $ de la famille Beauchesne au cours des 5 prochaines années. La contribution de 30 000 $ par année vise à soutenir la mission de la Maison des Jardins qui accompagne les personnes en soins palliatifs et leurs proches. Luc Beauchesne et Marielle Plourde se disent fiers de voir leurs fils Simon et Vincent s'associer à eux dans cette démarche. Ils soulignent vouloir transmettre les valeurs d'entraide, de partage et de générosité qui ont toujours occupé une place importante dans leur famille. Le décès du journaliste et animateur Jean-Luc Mongrain, survenu le 11 octobre à l'âge de 75 ans, laisse un grand vide dans le paysage médiatique québécois. Pour Sylvain Chamberlain, président et chef de la direction d'Arsenal Média, il s'agit aussi de la perte d'un mentor à qui il doit une grande partie de son parcours professionnel. En entrevue, M. Chamberlain rappelle que Jean-Luc Mongrain lui a donné sa première chance à la télévision avant de le prendre sous son aile et de lui transmettre son expérience. Sylvain Chamberlain retient surtout la capacité de Jean-Luc Mongrain à défendre les citoyens, à donner une voix aux sans-voix et à s'indigner devant les injustices. Il souligne également son rôle de chien de garde de l'information, alors que les interventions de l'animateur permettaient de faire avancer de nombreux dossiers. Trois artistes de la MRC Rimouski et Neigette sont finalistes au prix du Calque Québec Artiste de l'année au Bas-Saint-Laurent 2026. Il s'agit de la poète Aimée Lévesque ainsi que des artistes en arts visuels et métiers d'art Joanne Sullivan et Ito Leila. Le prix, assorti d'une bourse de 15 000 $, vise à souligner l'excellence des réalisations récentes et le dynamisme du parcours d'un artiste. Le nom de la personne lauréate sera dévoilé le 29 octobre prochain au Centre culturel Berger à Rivière-du-Loup. Alors, ça promet. Et en cette période de chasse qui augmente les déplacements des animaux en cet automne, amenant les tombées hâtives de la nuit qui réduisent la visibilité pour les conductrices et les conducteurs, le ministère des Transports invite les usagers de la route à faire preuve d'une prudence accrue. 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
9: Ah ben oui, Ligue junior des Maritimes nous présentait là, ben, ce matin les équipes d'étoiles, donc les équipes de la semaine pour cette semaine qui se terminait donc dimanche le 11 octobre. Du côté du Blizzard, ben, deux joueurs ont trouvé leur place dans l'équipe de la semaine pour la division Eastlink Nord. Il y a tout d'abord Noah Larochelle, l'attaquant du Blizzard pour les deux matchs, puisque oui, le Blizzard a perdu vendredi là, face au Rapide de Grand-Sault, mais avait gagné mercredi là, ce cette grosse victoire face aux Timberwolves de Miramichi. Ah bien, le joueur, lors de ces deux matchs, il est allé d'une performance de 5 buts, 2 passes, donc 7 points en 2 matchs. L'autre qui s'y trouve une place, c'est le défenseur Lucas Aine. 2 parties de jouer, 2 passes. Et ceux qui complètent l'équipe, Malcolm Dumont, l'attaquant du Lightning de Chaleur, 2 buts, 3 passes lors d'un match. Zachary Paulus des Steamers de West Kent, lui ajouté à sa fiche 1 but, 3 passes en 2 matchs. Jean-Christophe Gem des Steamers de West Kent en 2 matchs, 3 points, 3 passes plutôt. Et oui, et Samuel Kemper, le gardien des Tigres de Campbellton, une victoire, une défaite, moyenne de but allouée d'1.52, pourcentage d'arrêt de 969, un jeu blanc dans les deux matchs. Donc, c'est l'équipe de la dernière semaine. Et ben, sur ce, nous, c'est la météo. Avant de retourner en musique, on le fait avec Arpin Lépine et Classe Moyenne. Je suis là pour rester.
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9: Météo de ce mercredi 14 octobre, eh bien, on a maintenant 4 degrés au thermomètre, plus brune intermittente, avec un maximum de 7. Nuageux avec 60% de probabilité d'averse ce soir, cette nuit, minimum de 3. Demain, ça reste nuageux, mais ça se dégage en après-midi, maximum de 7. Et neige ou pluie vendredi avec un max de seulement 2 petits degrés.

Il est 6h37. On savait que c'était dans les cartons du Parti québécois. Bien là, l'abolition de Santé Québec promise par le parti est déjà en préparation à l'interne. Des sources reconnaissent que la gestion était pas mal demeurée sous contrôle du gouvernement caquiste, ce qui devait carrément ne pas être le cas. Mais dans l'organisation appelée à disparaître, l'ambiance est assez lourde. Certains affichages de postes au siège social ont été suspendus temporairement, selon une note interne obtenue par le bureau parlementaire du Journal de Québec. Donc, la direction dit réévaluer leur adéquation avec les besoins actuels. En plus d'avis juridiques en préparation au gouvernement, il y a un projet de loi là, qui vise à rapatrier une partie des pouvoirs de Santé Québec sous l'autorité du ministère. Ah, mais c'est déjà dans les cartons. Le PQ a promis d'abolir la Société d'État tout en maintenant quand même certaines missions de gestion qui lui avaient été confiées. Minoritaire, ben, il pourra agir avec l'appui des conservateurs. Au ministère de la Santé et des Services sociaux, plusieurs souhaitent qu'on rapatrie justement les pouvoirs qui avaient été transférés vers Santé Québec. Selon certaines sources, le ministère assure qu'aucun projet de loi n'est en préparation, mais sa porte-parole, Marie-Claude Lacan, souligne que les impacts des engagements électoraux des partis politiques là, sont toujours en mode évaluation. Et durant la campagne électorale, Paul Saint-Pierre Plamondon a accusé Santé-Québec de faire de la politique, notamment sortant sur la place publique pour défendre sa pertinence. Des membres de l'organisation lui donnent raison, selon les sources s'étant confiées. Justement, la CAQ a ouvert la porte à la politisation du réseau dès la création de cette structure qui devait pourtant être apolitique. La CAQ a effacé la saine distance entre l'administratif et le politique, là, dit justement l'une des sources. Toutes les communications de l'organisation étaient examinées par le cabinet du ministre de la Santé, selon une autre source. Donc, hein, on jouait au papa avec Santé Québec, mais on leur demandait d'être redevables. Essayez de comprendre l'influence politique que ce sera accentué en 2025 avec la nomination de Julie Lussier, ancienne directrice de cabinet de Christian Dubé, comme vice-présidente aux affaires publiques et aux communications. Et toujours selon les sources, son arrivée a été perçue à l'interne comme la volonté gouvernementale de maintenir un certain contrôle très étroit sur l'organisation. Donc, la CAQ n'aurait jamais réellement voulu s'éloigner de la gestion des opérations. Donc, la question, pourquoi on a créé Santé Québec pour ce... C'est pour faire penser qu'on n'aurait pas justement là de regard dans cette organisation, mais finalement, on en gardait quand même un certain contrôle. Donc, si Santé Québec était le pantin, ben la CAQ tirait toujours les cordes, de ce qu'on peut comprendre. Donc, ça ne serait plus ça avec le Parti québécois qui viendrait un peu dissoudre l'organisation. Bon, on va voir comment tout ça va se passer et quelle mission, justement, on va conserver à suivre ce dossier. Et nous, dans les prochaines minutes, ben comme on le fait toujours lors d'une deuxième journée de la semaine, bon, c'est la troisième aujourd'hui, mais il y avait ce congé férié lundi, on va regarder le box-office, mais cette fois-ci dans nos cinémas ici au Québec. Mais pour l'instant, c'est avec Kevin Parent qu'on retourne en musique pour qu'il nous fasse, lui, la jasette.

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Ah bien, c'est le temps de parler de cinéma et du box-office de la toute dernière fin de semaine dans nos cinémas ici au Québec et bien tout comme en Amérique du Nord, Autre Maman, version francophone de Other Mommy, qui est au premier rang, donc pour ce premier week-end de 375 000 $. Tout juste derrière, au deuxième rang, a été présenté à 5 reprises lors d'un premier week-end, puisqu'il le sera également de vendredi à lundi au cinéma des Julies et dans plein d'autres salles un peu partout au Québec. Le tout dernier d'India Desjardins, réalisé par Raphaël Ouellette, hein, d'ici, de Desjely. Donc, 241 000 pour ce premier week-end. Assurément que le film va aller chercher là ou dépasser le million de dollars. On le souhaite de le faire rapidement. Donc, on verra ce que ça va donner pour cette deuxième fin de semaine. Mais c'est déjà très bien parti. Verity, deuxième week-end, c'est 182 000 de plus pour un total de 688 8000. Au cœur de la bête avec Brad Pitt ajoute 170 000. En trois semaines, dépasse le million. 1 027 000 $. Resident Evil a dépassé le 2 millions au Québec avec l'ajout de 150 000 $ pendant ce long week-end. Pauline Julien, femme payée, est toujours dans le top 10 au sixième rang, 109 000 et approche le million quand même, 813 000 en trois semaines. En trois semaines également, l'île de l'oubli qui ajoute 86 000 $, 534 000 le total. 13 semaines pour l'Odyssée qui tient bon dans le top 10 avec 69 000. C'est maintenant plus de 12 millions au Québec. 12 493 000. Le Jugement social, 51 000. C'est un premier week-end. Et Digger de Tom Cruise, avec Tom Cruise, 37 000 $ et seulement 179 000 amassés en deux semaines ici au Québec. Donc, c'est le box-office du tout dernier week-end. On le voit, Spider-Man, Un jour nouveau, sorti du top 10 là également ici au Québec, mais quand même sorti il y a maintenant 16 semaines. On le disait hier, là, plus de 2,5 milliards ramassés un peu partout dans le monde. On retourne en musique sur O95.5, Témiscouata avec Jean-François Posé et tiens, emmêlé dans ses cheveux.

0: notre deuxième heure des 100 000 matins dans quelques instants. Il y aura le tout premier bulletin d'info national. On aura bien sûr notre jeu d'au-dessus milieu de semaine aux fake news et des tirages aujourd'hui. Oui, les premières paires de billets pour une des deux représentations de la fin de semaine de la pièce de théâtre au festival Le Pointu.
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2: Bon mercredi, ici Louis-Philippe Arnoy-Harel. Le premier ministre élu du Québec, Paul-Saint-Pierre Plamondon, et la première ministre sortante, Christine Fréchette, se sont rencontrés hier dans le cadre d'un entretien pour effectuer la transition. Monsieur Saint-Pierre Plamondon et Madame Fréchette ont discuté d'économie, d'emploi et de l'entente hydroélectrique de Churchill Falls avec Terre-Neuve et Labrador, entre autres. La rencontre a eu lieu au ministère du Conseil exécutif dans l'édifice Honoré-Mercier à Québec. Monsieur Saint-Pierre Plamondon ne pourra pas y emménager officiellement avant qu'il prête serment avec son cabinet le 21 octobre. D'ici là, ce sera au tour des députés péquistes de prononcer le serment envers le peuple du Québec à l'Assemblée nationale demain. Du côté du fédéral maintenant, le premier ministre Mark Carney participera cette semaine à deux rassemblements Forever Canadian en Alberta, à quelques jours du référendum provincial. Le 19 octobre, les Albertains se prononceront sur la possibilité d'un futur référendum sur la séparation de la province, ainsi que sur 9 autres questions constitutionnelles et d'immigration. La campagne Forever Canadian, lancée par l'ancien vice-premier ministre Thomas Lukashuk, encourage les Albertains à voter pour rester au sein du Canada. M. Carney, qui a grandi en Alberta, assistera au rassemblement de Calgary demain et d'Edmonton vendredi afin d'y livrer un message.

0: message d'unité nationale. Et pour terminer, une quinquagénaire est décédée hier soir après avoir été retrouvée gravement blessée à proximité de la chaussée à Saint-Aimé-des-Lacs dans la région de la capitale nationale. Peu avant 19h, les services d'urgence ont reçu un signal d'alarme provenant d'un appareil électronique porté par une personne possiblement en détresse. Selon le porte-parole de la Sûreté du Québec, Frédéric Deshaies, le décès de la personne en question a été constaté à son arrivée au centre hospitalier. La cause et les circonstances entourant cet événement demeurent cependant inconnues. C'est ce qui complète vos actualités Arsenal Média. Passez une bonne journée sur nos ondes.
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2: J'aime toujours les deux matchs en deux soirs lorsque ça concerne, bien sûr, le Canadien. Peut-être que les joueurs aiment un peu moins ça, jouer deux matchs là, un peu plus de 24 heures. Mais le Canadien sera en action ce soir. Mais tout d'abord, l'était hier. Et ça a été une deuxième victoire consécutive. À l'arraché, encore une fois. Hein, on pourrait dire une décision partagée. Mais oui, ça a repris les tirs de barrage encore pour que le Canadien là ajoute deux points à sa fiche. Zachary Bolduc a été le troisième joueur du Canadien à marquer. Les deux autres, Cole Caulfield et Alexandre Texier. Du côté des Sabres, seulement Tage Thompson a réussi à déjouer Jacob Fowler, bien sûr, dans cette séance de tir de barrage. Donc, victoire de 4-3. Le Canadien aura sur sa route et sera sur la route pour aller affronter les Capitals de Washington et Alex Ovechkin. Donc, le match est présenté à 19h30 ce soir. Et on vous le rappelle, du côté d'Amazon Prime Video. Donc, on doit avoir Prime pour pouvoir regarder ce match présenté en francophone. On vous rassure avec Alain Crête là, qui sera le commentateur et notre collègue Maxime Lalonde qui fait partie également de l'équipe qui va nous présenter ce premier de sept matchs là, qui sera du côté de Prime. Sinon, au baseball, eh bien, la série de l'Américaine s'est poursuivie hier et on a maintenant une égalité dans cette série 4-7. Là. Oui, c'est maintenant la première équipe à gagner 4 victoires. Eh bien là, c'est l'égalité entre les Rays de Tampa Bay et les Guardians de Cleveland. Hier, les Rays l'ont emporté 3-1. Ce soir, à 20h, on surveille les Brewers de Milwaukee qui visitent pour une première fois les Dodgers à Los Angeles. On sait que les Brewers ont pris les devants 2-0 dans cette série-là finale de l'Amérique, de la Nationale plutôt. Maintenant, eh bien, un entraîneur qui a perdu patience, oui, Sean McVay, l'entraîneur-chef des Rams de Los Angeles, a perdu patience au lendemain d'une défaite pas facile à digérer là, contre les Bills de Buffalo. Et les Rams ont libéré le batteur de précision Harrison Mavis qui a raté lui deux placements dans un revers de 37-34. Donc vous le voyez, là, deux placements réussis et ça donnait la victoire aux Rams. Bon, est-ce que le match serait terminé avec la victoire? Peut-être pas, mais ça aurait grandement aidé son équipe. Ben, n'aura plus l'occasion de le faire. Et on reverra la Formule 1 après 40 ans d'absence en Afrique. Bon, ce n'est pas cette année, mais dans la décennie 2030, peut-être 2030-2031, du côté du Rwanda, où on accueillerait là, une course à partir justement des années 30. Après 40 ans d'absence, on parle d'un contrat de 10 ans, et la piste serait sur le située à Bugesera, au sud-est de la capitale du Rwanda, qui est Kigali. Donc, à voir dans combien d'années on verra les Formule 1 rouler sur ce continent africain. Donc, bien hâte de voir également là, quel type de circuit on va nous amener. Ah bien, sport terminé, c'est le temps de lancer notre deuxième heure de 100 000.
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Mercredi 14 octobre, 4 degrés au thermomètre. Ça ne grimpera pas beaucoup aujourd'hui. Maximum de 7, pluie ou bruine intermittente. Ce soir, cette nuit, nuageux, 60% de probabilité d'averse. Le minimum est de 3 degrés. Et demain, jeudi, généralement nuageux. Au moins, ça se dégage demain dans l'après-midi avec un maximum de 7. Et pour l'instant, vendredi, on est indécis du côté de Dame Nature. Est-ce qu'on aura de la neige ou de la pluie? Le maximum pour terminer la semaine, imaginez, il est seulement de 2 degrés et on parle de neige intermittente pour samedi avec un maximum de 1 degré seulement. Donc, lorsque je dis que l'automne est maintenant installé, ben, je pense que Dame Nature nous en donne une bonne preuve. Notre jeu d'eau d'aujourd'hui, en ce mercredi, aux fake news. Donc, comme à l'habitude, trois nouvelles qui vont tous vous sembler fausses, mais il y en a quand même deux qui sont totalement véridiques et vous, ben, vous aurez détecté cette fausse nouvelle. Je vous les donne, les nouvelles, dans à peu près 10-12 minutes vers 7h15. On aura également, ce mercredi, 14 octobre, une toute nouvelle chronique lecture avec Valérie Lavoie de la librairie du Portage. Toujours de belles suggestions de livres qu'elle nous amène. Donc, on lui jase après le troisième et dernier bulletin d'info local régional de Guilin. Donc, un peu après 8h30 et au meilleur de la musique avec qui on la lance cette deuxième heure avant notre premier sujet. Cameron Whitcomb et la chanson Kingdom of Fear.

0: D'habitude, j'attends justement qu'on prononce le mot que je ne veux jamais prononcer avant au moins la mi-octobre, et ça pourrait attendre en novembre. Si dans Harry Potter, le mot qu'on ne voulait pas prononcer était Voldemort, en ce qui me concerne, c'est le mot neige. Un petit mot de 5 lettres, mais qui vient changer bien les choses lorsqu'elle arrive. Alors que les temps plus froids s'installent un peu partout au Québec, sera bientôt temps, on le disait, de changer nos pneus. Mais comment savoir justement si les pneus que l'on avait l'hiver dernier sont assez bons ou trop usés pour les réutiliser à nouveau là, pour un autre hiver? Selon le réseau canadien des garages.s, les pneus d'hiver, on parle d'une durée de vie qui varie habituellement entre 3 et 5 saisons, donc 5 hivers, soit 30 000 à 50 000 kilomètres. En général, le garagiste est en mesure, bien sûr, de vous éclairer quant à l'état de vos pneus. Mais deux petits trucs pour en vérifier l'usure par vous-même à la maison. On parle toujours du fameux test du 25 sous, donc possible de vérifier l'usure de vos pneus en mesurant la profondeur de vos rainures, qui doit idéalement être d'au moins le 4,8 mm pour la saison hivernale et ne peut pas être en deçà d'1,6 mm. Pour ce faire, vous placez une pièce de 25 sous dans la rainure avec le nez du caribou qui pointe vers le bas, donc vers le pneu. Si vous pouvez voir le museau du caribou, l'adhérence du pneu à la neige sera faible, donc mieux de changer. Répétez l'exercice à plusieurs endroits sur vos pneus, c'est ce que recommandent à bien des spécialistes, puisque parfois un pneu ne s'use pas de façon égal. Il y a également les fameux marquages. Vous allez remarquer là, des petits marquages à l'intérieur des rainures de vos pneus qui sont également des indicateurs d'usure. Les témoins sont placés à l'horizontale dans une rainure et mesurent cette profondeur minimale là, qu'on demande d'1,6 mm de haut. Donc, lorsque ceux-ci sont au même niveau que le reste du pneu, passe aussi, c'est un bon indicateur qu'il est temps carrément de les remplacer, puisque vous n'aimerez peut-être pas l'adhérence qu'ils vont vous amener là. Ou du moins, on peut commencer l'hiver, le temps de magasiner les nouveaux pneus, si ce n'est pas encore fait. Mais encore là, faudra débourser des sous de nouveau pour le remplacement et pour la pose des 4 nouveaux pneus. Donc, on peut sauver en faisant l'achat et en les installant là, une fois pour toutes pour la saison hivernale entière. Ben, c'est les deux petits trucs là, que nous donnent certains spécialistes, des trucs qu'on connaît pour la plupart, mais pour certaines personnes qui ont peut-être une première voiture et qui auront justement à faire poser les pneus d'hiver une première, une deuxième, une troisième fois suite à l'achat du véhicule, d'autant plus si c'était un véhicule usagé qui venait avec les pneus d'hiver, et là, on se pose la question, plutôt que de se rendre au garage, ben, on peut vérifier ça nous-mêmes. C'est maintenant le temps de s'amuser.
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0: 7h13, au Fake News, notre jeu d'eau d'aujourd'hui. 3 nouvelles, et vous me devez m'identifier la fausse nouvelle parmi les 3. La première, eh bien, on parle d'une citrouille plus lourde qu'une petite voiture. Un cultivateur britannique qui a établi un record avec une citrouille, tenez-vous, pesant 2856 livres, soit près de 1296 kilos. À ce poids-là, ce n'est plus une décoration d'Halloween, c'est pratiquement un véhicule agricole orange. La deuxième, un chien qui se présente seul dans une animalerie, ou un commerce animalier qui aurait reçu la visite d'un chien qui s'est présenté devant le comptoir avec son vieux jouet dans la gueule. Le personnel aurait retrouvé son propriétaire grâce à sa médaille avant de découvrir que le jouet était devenu inutilisable après des années de loyaux services. Donc, est-ce que le chien s'était présenté à l'animalerie justement pour remplacer son jouet préféré qui était maintenant inutilisable? Et la troisième histoire, eh bien, on parle d'un chat qui entre chez le voisin, oui, à Londres. Caméra de surveillance qui a filmé un chat du voisin qui s'est introduit dans une maison. Pourquoi? Pour manger le repas du chien qui, lui, était le véritable résident de la place. Le chat est entré, s'est servi à profiter du buffet sans même payer de loyer ni la facture du repas. Donc, laquelle de ces 3 histoires est la fausse? La citrouille plus lourde qu'une petite voiture? Un chien qui se présente seul dans une animalerie avec son jouet préféré à remplacer? Ou le chat qui entre chez son voisin pour voler le souper du chien? Toujours les deux mêmes façons de me rejoindre, texto 853-7040 ou encore le téléphone, le 853-3370, le poste 1. En musique maintenant, Jacobus d'un côté, LGS de l'autre, on perd la tête dans les 100 000.

0: on est probablement plusieurs à s'ennuyer de cette émission La Vraie Nature. Eh bien là, à la suite du triste décès de Jean-Luc Mongrain, TVA et Illico Plus permettent aux Québécois, Québécoises de revoir l'épisode de La Vraie Nature où Jean-Luc Mongrain était accueilli au chalet de Jean-Philippe Dion pour un week-end de jasette et d'introspection. Donc l'épisode diffusé originalement il y a quand même 8 ans, c'est en 2018, ce sera rediffusé tout d'abord ce jeudi, demain 21h à TVA, ainsi que le dimanche 18 octobre à 22h30, en plus de se retrouver sur Illico Plus et sur TVA Plus, donc plein de façons de revoir l'épisode. Jean-Luc Mongrain qui avait alors passé le week-end de tournage en compagnie d'Hugo Girard et de la chanteuse Ariane Moffat sur Facebook il y a lundi. Jean-Philippe Dion avait d'ailleurs revenu sur ses moments partagés avec Jean-Luc Mongrain et ses deux autres invités en écrivant « Pour un petit gars de l'Estrie qui rêvait de travailler dans les médias, Jean-Luc Mongrain va rester toujours un modèle. Lui se souvenait des dîners chez sa grand-mère qui ne manquait jamais Mongrain de sel à Télémétropole. Donc, se souvient de ses montées de lait, des critiques envers le système, mais surtout de sa gentillesse. Et lors du passage à La Vraie Nature, il avait découvert un réel gentleman, un homme qui aime discuter, apprendre à connaître les autres. Donc, triste départ et disant que ses pensées allaient vers la famille. Donc, faut rappeler que le décès de Jean-Luc Mongrain à l'âge de 75 ans surprend un peu tout le Québec lundi. Le communicateur bien connu qui a fait carrière à TVA, TQS et LCN qui poussait son dernier souffle dimanche 11 octobre à la suite d'un épisode de cancer assez fulgurant. Donc, on a encore une pensée, la famille et les amis. Et oui, on va regarder de nouveau cet épisode de La Vraie Nature en se demandant est-ce qu'un jour on aura le retour de cette émission qui était tellement populaire, que de belles rencontres. Et c'était toujours la dynamique qui s'installait entre les trois invités qui souvent arrivaient d'horizons complètement différents, que ce soit dans le monde de la culture, dans le monde du sport, en politique également. Donc, bon, on aura un petit retour de cet épisode-là diffusé en 2018. Donc, première demain à 21h pour ceux et celles que ça intéresse là, du côté de TVA. On aura droit également, et ça j'en parle un peu plus tard ce matin, à un spécial Halloween d'une émission qui en fait rire plus d'une. Dans les prochaines minutes, je vous donne les détails, mais là pour l'instant, direction info locale régionale. Guylain qui nous informe de nouveau, oui, des nouvelles d'ici. Côté sport, on regarde de nouveau les petites nouvelles pour notre sport régional et les détails météo. Toujours entouré du meilleur de la musique et par la musique, ce qui s'en vient dans quelques instants. Foster the People, mais également Third Eye Blind.
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11: Ici Guy Lingen, voici nos informations au 95.5. La Fondation de la Maison des Jardins de Rivière-du-Loup pourra compter sur un engagement financier de 150 000 $ de la famille Beauchesne au cours des 5 prochaines années. La contribution de 30 000 $ par année vise à soutenir la mission de la Maison des Jardins qui accompagne les personnes en soins palliatifs et leurs proches. Luc Beauchesne et Marielle Plourde se disent fiers de voir leurs fils Simon et Vincent s'associer à eux dans cette démarche. Ils soulignent vouloir transmettre les valeurs d'entraide, de partage et de générosité qui ont toujours occupé une place importante dans leur famille. Le décès du journaliste et animateur Jean-Luc Mongrain, survenu le 11 octobre à l'âge de 75 ans, laisse un grand vide dans le paysage médiatique québécois. Pour Sylvain Chamberlain, président et chef de la direction d'Arsenal Média, il s'agit aussi de la perte d'un mentor à qui il doit une grande partie de son parcours professionnel. En entrevue, M. Chamberlain rappelle que Jean-Luc Mongrain lui a donné sa première chance à la télévision avant de le prendre sous son aile et de lui transmettre son expérience. Sylvain Chamberlain retient surtout la capacité de Jean-Luc Mongrain à défendre les citoyens, à donner une voix aux sans-voix et à s'indigner devant les injustices. Il souligne également son rôle de chien de garde de l'information, alors que les interventions de l'animateur permettaient de faire avancer de nombreux dossiers. Trois artistes de la MRC Rimouski et Neigette sont finalistes au prix du Calque Québec Artiste de l'année au Bas-Saint-Laurent 2026. Il s'agit de la poète Aimée Lévesque ainsi que des artistes en arts visuels et métiers d'art Joanne Sullivan et Ito Leila. Le prix est sorti d'une bourse de 15 000 $ vise à souligner l'excellence des réalisations récentes et le dynamisme du parcours d'un artiste. Le nom de la personne lauréate sera dévoilé le 29 octobre prochain au Centre culturel Berger à Rivière-du-Loup. Alors, ça promet. Et en cette période de chasse qui augmente les déplacements des animaux en cet automne, amenant les tombées hâtives de la nuit qui réduisent la visibilité pour les conductrices et les conducteurs, le ministère des Transports invite les usagers de la route à faire preuve d'une prudence accrue. Plus de détails d'autres nouvelles, montemiscouata.com.
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0: Début de saison incroyable pour les équipes des Pumas du Fleuve et des Lacs après un premier week-end, l'ouverture locale où ça avait été là, quasi parfait. Une seule défaite dans l'ensemble des matchs qui avaient été joués il y a là, un peu plus d'une semaine. Eh bien, ce week-end, 5 victoires sur 6 matchs, c'est quand même très bien. On commence ça avec les M13 de A qui ont commencé, eux, leur week-end avec une victoire contre une équipe de Rimouski, les Pumas qui l'emportent 5-1 et contre les voisins du Kamouraska, les Pumas 13, M13-2A, gagnent 4-2. On traverse maintenant du côté des M18-D1 qui visitaient le Vert et Or à deux reprises. Ça a été un gain de 4-2 dans le premier match et de 7-0 dans le deuxième. La seule défaite est au dossier des M18-D3 qui ont perdu leur premier match 3-1 face aux Éperviers, mais ont gagné le deuxième de belle façon. Là, une victoire de 7-2 et je regarde contre l'école Benoît Vachon. Donc, 5 sur 6, c'est une très bonne moyenne. On les félicite. Puis on vous parle bien sûr des prochains matchs que nos équipes Puma vont jouer lors de la prochaine fin de semaine. Et on vous rappelle que lorsqu'ils tiennent des matchs dans nos arénas ici au Témiscouata, une entrée gratuite. Donc, on vous veut nombreux à l'aréna pour aller les encourager, que ce soit les M13 ou les deux équipes M18. Donc, bonne chance pour les prochains matchs. Météo avant de retourner en musique avec Foster the People et Pump Up Kicks.
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0: Et pluie qui a semblé nous tomber là, sous forme de petites graines hier, mais ça a vite redevenu là, de la pluie et c'est le cas ce matin. 4 degrés présentement, pluie aux brunes intermittentes, un maximum de 7. Nuageux ce soir, cette nuit, 60% de probabilité d'averse de pluie, un minimum de 3. Et demain, généralement nuageux, le maximum est de 7 degrés. François qui vous accompagne jusqu'à 9h dans cette édition milieu.

Excellente nouvelle, Prime Video qui nous dévoile les 8 personnalités marquantes de la télé québécoise qui seront réunies dans un manoir hanté rempli de surprises pour le tout premier LOL qui rira le dernier, un spécial Halloween, bien sûr animé comme à l'habitude par Patrick Huard et une édition spéciale de 3 épisodes qui sera lancée le 23 octobre prochain en exclusivité par contre sur Prime Video à travers le monde. Donc, ouais, dévoiler cette distribution complète et ben, qui seront de cette aventure? Patrice Bélanger, Marie-Soleil Dion, Jean-René Dufort, Pierre Hébert, Charles Lafortune, Danick Martineau, Alicia Moffett et Julie Snyder. Oui, vraiment de tout horizon, les personnalités de la télé québécoise. Donc, on le rappelle, réparti sur 3 épisodes. L'édition spéciale promet des éclats de rire, mais surtout des surprises thématiques, alors que les participants-participantes vont déployer tous les moyens possibles pour faire craquer les autres, mais sans jamais céder eux-mêmes, ce qui est parfois arrivé. Donc, des défis inattendus aux rencontres fantomatiques en passant par des performances avec fausses notes et bien plus encore. Aucun mauvais coup n'est épargné dans le manoir hanté. Les invités surprises vont garder les joueurs et joueuses sous tension, tandis que des prestations époustouflantes et des personnages disjonctés vont pousser tout le monde à bout. Le tout culmine dans un affrontement final épique autour d'une citrouille où deux joueurs vont se battre pour l'honneur et pour le grand prix de 50 000 $. Donc, c'est produit par Attraction en association avec Amazon MGM Studio, réalisé par Benoît Giguère et Suzanne Labelle. On vous rappelle, donc, ça sera déposé sur Prime dès le 23 octobre. Donc, un peu plus d'une semaine à attendre. Par contre, ce qu'on n'attend pas, KGLFN à l'instant avec Beaches and Tennessee.

0: Appelez-nous pour se poser la question. Est-ce qu'on verra dans les prochaines semaines des chats avec des masques? Oui, on peut lire ça dans les sites de nouvelles d'aujourd'hui. Éclosion de typhus du chat du côté de Rivière-du-Loup. Je vous donne les détails dans quelques instants. On aura tout d'abord en musique l'excellent Post Malone avec Circles sur Pope.
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0: Ah ben tiens, j'ai décidé de commencer à vous gâter à 7h06, 7h42. Je recevais lundi dernier la visite de M. Réal Dubé, membre du comité organisateur du festival Festival Le Pointu, qui était lancé la fin de semaine dernière et qui sera de retour cette fin de semaine avec notamment vendredi et samedi deux présentations de la pièce de théâtre Pleine Lune, toujours présentée par l'excellente troupe Rire au coton. C'est un incontournable lorsqu'on parle du Festival Le Pointu, la pièce de théâtre qui en fait rire plusieurs. Eh bien, j'ai deux paires de billets pour la représentation de vendredi et d'ici la fin de la semaine, j'ai deux autres paires de billets pour la représentation du samedi. Donc, 19h30, ce vendredi, à la salle de l'école Plein Soleil, elle sera présentée, là, Pleine Lune par la troupe Rire au coton. Donc, je prends le nom de personne finaliste pour le tirage de ces deux paires de billets. Donc, deux paires de billets à faire tirer pour la pièce présentée vendredi 19h30. Donc, je vous le rappelle, à la salle de l'école Plein Soleil, ça vous intéresse de mettre la main sur une des paires de billets et d'amener l'invité de votre choix. Vous m'appelez 418-853-3370, le poste 1. Je prends vos noms et téléphones. Vous pouvez également me donner vos noms et numéros de téléphone par texto. Je prendrai vos inscriptions également, le 853-6040. Donc, 853-6040 par texto. Sinon, téléphone 853-3370, poste 1, pour devenir finaliste au tirage des deux paires de billets pour la pièce de théâtre au Festival Le Pointu, vendredi 19h30. Ça y est, on l'écoute. Post Malone et Circles.

0: J'en glisse un mot il y a quelques instants. Oui, éclosion importante de panleucopénie féline, mieux connue sous le nom de typhus du chat, qui préoccupe présentement les vétérinaires de l'hôpital vétérinaire du côté de Rivière-du-Loup. On dit que depuis quelques semaines, l'éclosion de panleucopénie féline a entraîné le décès de plusieurs dizaines de chats et de chatons. L'ampleur qui incite même les vétérinaires à lancer un appel à la plus grande vigilance. Il s'agit d'une maladie virale extrêmement contagieuse et souvent mortelle, particulièrement chez les chatons et les animaux qui ne sont pas vaccinés. Chez les chatons atteints, le taux de mortalité peut dépasser 90%, là, imaginez, dans certaines circonstances. On parle d'une maladie qui est virulente, peut provoquer une maladie fulgurante, entraîner le décès en très peu de temps, se transmet par contact direct avec un animal infecté, mais également de façon indirecte par les objets, les vêtements, les chaussures, les surfaces contaminées, peut survivre dans l'environnement pendant plus d'un an, même en l'absence d'animaux. C'est complètement incroyable. Même un chat qui ne sort jamais de la maison peut être exposé au virus, notamment par nos chaussures et nos vêtements. Donc, recommandation, ne pas adopter des chatons ou des chats non vaccinés provenant de milieux dont le statut sanitaire est inconnu temporairement, à vérifier si la vaccination adéquate des chats est effectuée. Et en cas d'adoption, faut se questionner. Y a-t-il des chats ou des chatons malades dans le milieu? Des animaux sont-ils décédés au cours des dernières semaines? Est-ce que l'animal a été vacciné et à quel âge a-t-il été en contact avec des animaux malades? Donc, on conseille d'isoler tout nouvel animal pendant au moins 14 jours en étant très attentif aux signes de la maladie. Les symptômes apparents peuvent être la perte d'appétit, la fièvre, la déshydratation, diarrhée, vomissement, les tremblements et troubles de coordination. On ne souhaite pas ça à aucun animal, mais là, semble qu'il y ait cette éclosion là du côté de Rivière-du-Loup, donc qui pourrait se répandre tout autour, ce qu'on ne souhaite pas également. Donc, faites attention, propriétaires de chats dans ce secteur ou tout autour, là, surveillez les signes. Peut-être mieux de ne pas trop laisser le chat sortir à l'extérieur. Et si, en tant qu'humain, on va à des endroits où il y avait des chats, faudra peut-être, là, pour les prochaines semaines, prendre certaines précautions. Surtout, on le rappelle, dans le secteur Louperivois. Scooter Gas, non, ça va pas se promener en scooter, mais on les écoute avec Ricardo.
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Une belle semaine thématique semaine à partir du 17 octobre dans 1034 bibliothèques publiques de la province. C'est la 28e édition de la semaine des bibliothèques publiques du Québec qui va battre son plein du

à rappeler que tout le monde y est bienvenu gratuitement et surtout sans changement. Vous invite à lire du côté de montemisquata.com la bibliothèque Françoise Bédard de Rivière-du-Loup qui va célébrer, comme bien d'autres, la semaine des bibliothèques. Et on se ramène un plus près de nous, ici, à la bibliothèque municipale de Dégely. Je vous parlais de lecture de contes, de comptines pour les jeunes de 0 à 18 mois, mais on a toujours une belle animation lorsque s'amène l'Halloween. Bien, les enfants de 4 à 10 ans, on vous invite dimanche 25 octobre à 10h pour l'heure du conte spécial Halloween, une activité qui sera suivie d'un bricolage et une collation. Et ai-je besoin de vous dire que l'activité, elle est gratuite, donc allez aimer la page de la Bibliothèque municipale de Dégely pour tout voir ce qui se passe, les nouveautés également à côté livre, comme vous pouvez bien sûr demander aux précieuses bénévoles qui sont là lorsque la bibliothèque là vous accueille. Donc, heure du compte, un spécial Halloween le 25 octobre. Donc, 10h avec bricolage et collation ici à la bibliothèque municipale de Dégely. Et bon, on souhaite à tous les bénévoles, à tous nos lecteurs, lectrices, une belle semaine des bibliothèques publiques. Ça sera lancé donc le 17 octobre prochain. Impos et Marie-May. Hey, Marie-May, oui, je sors mon accent anglophone. On va y aller avec Marie-May. Ça va être bien correct comme ça. Donc, Impos et Marie-May qui nous termine cette deuxième heure des 100 000 matins en musique. Le titre de la chanson dit sans lendemain, mais oui, on aura un autre beau rendez-vous demain. On les écoute. Et les nouvelles nationales pour commencer notre dernier 60 minutes ensemble. Je vous rappelle qu'on aura, on parle de semaine des bibliothèques publiques. Et on aura, nous, la visite au téléphone de Valérie Lavoie avec Chronique Lecture de ce mois d'octobre vers 8h35.

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2: Bon mercredi, ici Louis-Philippe Arnoy-Harel. Le premier ministre élu du Québec, Paul-Saint-Pierre Plamondon, et la première ministre sortante, Christine Fréchette, se sont rencontrés hier dans le cadre d'un entretien pour effectuer la transition. Monsieur Saint-Pierre Plamondon et Madame Fréchette ont discuté d'économie, d'emploi et de l'entente hydroélectrique de Churchill Falls avec Terre-Neuve et Labrador, entre autres. La rencontre a eu lieu au ministère du Conseil exécutif dans l'édifice Honoré-Mercier à Québec. Monsieur Saint-Pierre Plamondon ne pourra pas y emménager officiellement avant qu'il prête serment avec son cabinet le 21 octobre. D'ici là, ce sera au tour des députés péquistes de prononcer le serment envers le peuple du Québec à l'Assemblée nationale demain. Du côté du fédéral maintenant, le premier ministre Mark Carney participera cette semaine à deux rassemblements Forever Canadian en Alberta, à quelques jours du référendum provincial. Le 19 octobre, les Albertains se prononceront sur la possibilité d'un futur référendum sur la séparation de la province, ainsi que sur 9 autres questions constitutionnelles et d'immigration. La campagne Forever Canadian, lancée par l'ancien vice-premier ministre Thomas Lukashuk, encourage les Albertains à voter pour rester au sein du Canada. Monsieur Carney, qui a grandi en Alberta, assistera au rassemblement de Calgary demain et d'Edmonton vendredi afin d'y livrer un message d'unité nationale. Et pour terminer, une quinquagénaire est décédée hier soir après avoir été retrouvée gravement blessée à proximité de la chaussée à Saint-Aimé-des-Lacs dans la région de la capitale nationale. Peu avant 19h, les services d'urgence ont reçu un signal d'alarme provenant d'un appareil électronique porté par une personne possiblement en détresse. Selon le porte-parole de la Sûreté du Québec, Frédéric Deshaies, le décès de la personne en question a été constaté à son arrivée au centre hospitalier. La cause et les circonstances entourant cet événement demeurent cependant inconnues. C'est ce qui complète vos actualités Arsenal Média. Passez une bonne journée sur nos ondes.
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4: Est-ce que le Canadien sera capable d'en coller une troisième consécutive? On va pouvoir en jaser demain matin. Hier, le Canadien qui a terminé ce séjour de 4 matchs à domicile, et ben, ça s'est terminé d'une belle façon. Si ça avait commencé par 2 revers, ça s'est terminé avec 2 victoires, celle de samedi face aux Red Wings de Détroit en tir de barrage. Et à nouveau, hier, encore une fois, ça a repris les tirs de barrage, mais cette fois-ci, pas 6, seulement 3 auront permis au Canadien, grâce au but de Caulfield, de Texier, et quel superbe but encore une fois de Zachary Bolduc qui pour un deuxième match consécutif est celui qui donne la victoire aux Canadiens, ou assure la victoire aux Canadiens avec ce but en fusillade. Donc ce soir 19h30, l'adversaire du Canadien, ah bien, les Capitals de Washington et Alex Ovechkin accueillent la troupe de Martin Saint-Louis. Un seul autre match ce soir, Ligue nationale, et oppose les Stars de Dallas et l'Avalanche du Colorado. Au baseball, on a maintenant une égalité dans la finale de l'Américaine. Les Rays de Tampa Bay qui hier ont gagné 3-1 face aux Guardians de Cleveland. Donc, une victoire pour chacune des équipes. Et ce soir, ben, faudra surveiller si les Dodgers de Los Angeles vont être capables de revenir dans cette série 4-7 face aux Brewers de Milwaukee qui mènent présentement 2-0. Et le match est présenté ce soir à 20h du côté du stade des Dodgers. Au football de la NFL, eh bien, l'entraîneur des Rams de Los Angeles, Sean McVay, a dit « c'est assez ». Oui, les Rams libèrent leur botteur de précision, Harrison Mavis, qui a raté 2 placements et c'en était trop dans ce revers crève-cœur face aux Bills de Buffalo qui l'ont emporté lors du match du week-end, le 37-34. Effectivement que 1 placement ou même les 2 réussis auraient carrément changé la donne et probablement le résultat de ce match. Un fin bout de temps qu'on n'a pas vu les voitures de Formule 1 en Afrique. Ça prendra encore quelques années pour les voir, mais dans la prochaine décennie 2030, est-ce que ça sera au début ou plus dans la deuxième moitié? Mais il y aura retour des Formule 1 en Afrique après 40 ans d'absence. Oui, ce serait là, un contrat de 10 ans. Le Grand Prix d'Afrique qui se déroulerait là, au Rwanda. On parle à Bougazera, qui est au sud-est de la capitale Kigali. Donc, bien hâte de voir quel genre de circuit on va nous amener. On dit que tout serait prêt, construit pour justement là, les premières années de la décennie 2030. Dossier à suivre. On lance 8h05 notre dernière heure des 100 000
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Bonne météo. Et donc, on garde ça à l'instant. On avait 4 degrés, dernière météo. Ça n'a pas changé. Toujours 4 au thermomètre. Ne vous attendez pas à voir deux chiffres pour le mercure d'aujourd'hui avec un maximum de seulement 7. Pluie ou brune intermittente. Et les vents légers, là, 20 km heure. Nuageux ce soir, cette nuit. 60% de probabilité d'averse. Minimum de 3. Demain, nuageux du moins une première moitié de journée. Ça se dégage en après-midi. Et comme aujourd'hui, demain, un maximum.

Ah ben oui, milieu de semaine avec ce férié de lundi qui, ben je l'espère, va nous faire passer cette semaine un peu plus rapidement. On va avoir notre jeu d'eau après le doublé musical et un premier sujet dans cette dernière heure. Chronique lecture, faudra attendre dans notre dernier 30 minutes pour avoir les suggestions lecture que nous amène Valérie Lavoie de la librairie du Portage pour ce mois d'octobre. Et toujours le meilleur de la musique. J'adore la nouveauté de Shinedown, Young Again. On l'aura après Nirvana, About a Girl.

0: Après deux années marquées par un certain boycottage des voyages au sud de la frontière, donc chez nos voisins américains, les Canadiens semblent timidement renouer avec leurs voisins du sud. Les plus récentes données que nous amène Statistique Canada, publiées hier, nous révèlent une hausse de 6,8% des retours en provenance des États-Unis pour septembre 2026 par rapport à septembre de l'an dernier. Donc, une reprise encore très modeste qui ne convainc pas l'industrie touristique qu'un véritable retour vers les destinations américaines est amorcé. Mois de septembre, qui est le sixième de suite où Statistique Canada enregistre une hausse des retours de Canadiens en provenance du sol américain par rapport au mois qui correspond l'année d'avant. Il y a un petit regain, mais aucun signal qui démontre pour l'instant qu'il va y avoir une explosion, là, nous dit Marc-Antoine Vachon, titulaire de la chaire de tourisme Transat et professeur au département de marketing de l'École des sciences et de la gestion de l'Université du Québec à Montréal. À l'aéroport Montréal-Trudeau, un petit groupe de Québécois qui s'apprêtait justement hier à s'envoler pour la Floride pour une croisière de 10 jours. Les tensions politiques entre le Canada et les États-Unis n'ont rien changé à l'habitude de ce groupe de voyager là, dans cet État 2 fois par année, mais pour d'autres personnes, on reste sur nos positions. Plusieurs facteurs pour expliquer la légère augmentation. Certaines fatigues du boycottage pourraient s'installer avec le temps. L'arrivée des jours froids et la possibilité d'avoir des journées peut-être un peu plus chaudes convainc certaines personnes de traverser aux États-Unis sans choisir les destinations là un peu plus au soleil. On attribue également notamment en partie à l'écart entre les valeurs exprimées par les voyageurs et leur comportement réel. On peut être très pro-environnemental, mais faire plusieurs voyages en avion chaque année. Donc, on pense que la même chose pourrait s'appliquer aussi pour les décisions à teneur politique. Les options accessibles de voyage depuis le Canada en dehors des États-Unis sont également limitées. En auto, il n'y en a pas beaucoup. Et par avion, il y a un coût financier à tout ça. Donc, c'est peut-être également là, une donnée qui pèse dans la balance du choix de certaines personnes. Donc, il faudra voir si d'ici la fin de l'année 2026, octobre, novembre et décembre vont nous démontrer là, une certaine augmentation également des arrivées ici au Canada en provenance des États-Unis. Donc, on suit ça. Kay, parle-moi de toi après notre jeu d'eau.
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0: Oh! Oh, fake news! Notre jeu d'eau d'aujourd'hui, mercredi 14 octobre. Donc, 3 histoires qui nous semblent fausses, mais il y en a quand même 2 vraies. Ce n'est pas les vraies que vous devez m'identifier, mais la fausse nouvelle. On y va avec la première. Une citrouille plus lourde qu'une petite voiture. Oui, cultivateur britannique qui a établi un record avec une citrouille pesant 2856,8 livres, soit près de 1296 kilos à ce poids-là. On va se le dire, ce n'est pas une décoration d'Halloween, c'est pratiquement un véhicule orange. Également, un chien qui se présente seul dans une animalerie avec son jouet préféré à remplacer. Commerce américain, oui, spécialisé dans la nourriture et les objets là, pour animaux, qui aurait reçu la visite d'un chien qui s'est présenté devant le comptoir avec son vieux jouet dans la gueule. Le personnel qui aurait retrouvé le propriétaire grâce à la médaille avant de découvrir que le jouet était devenu inutilisable. Donc, probablement que le chien voulait tout simplement un nouveau pour s'amuser. Et la dernière histoire, on parle d'un chat qui entre chez le voisin pour voler le souper de l'animal. Oui, à Londres, une caméra de surveillance a filmé un chat qui s'est introduit dans une maison pour manger rien de moins que le bol de nourriture du chien qui était résident avec la famille là, dans la maison. Le chat est entré, s'est servi, a profité du buffet, n'a pas payé le loyer ni même la facture du repas. Donc, quelle histoire vous semble la plus fausse ou la moins vraie parmi les 3. Donc, encore une fois, par téléphone ou par texto, vos réponses et on écoute dans les 100 000 matins. Quand? Parle-moi de toi.

0: Ah ben ça, c'est une bonne nouvelle. Ce n'est pas pour demain matin, mais on vous transmet quand même certaines informations. Le marché de Noël, qui s'amène à des gelées chaque année, affiche complet. Tous les kiosques sont maintenant réservés. Donc, on ne prend plus de réservation pour table ou des kiosques. Un gros merci à tous les exposants pour l'intérêt et l'enthousiasme démontré. On a bien sûr hâte de tous se retrouver au marché de Noël de Desgelis. Mettez à l'agenda samedi 12 décembre, 10h, au parc de l'Acadie, même endroit où se situe le marché gourmand Desjardins du Témiscouata. Donc, le 12 décembre, je choisis mon milieu. J'achète chez nous. Donc, 12 décembre, dès 10h, Parc de l'Acadie, le marché de Noël, ici à Desgelis. Donc, c'est local, c'est authentique et ça sera assurément très festif. Guylain nous informe une dernière fois, scène locale régionale. Et après ça, chanson et chronique lecture d'octobre avec Valérie Lavoie de la librairie du Portail.
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10: Ici Guy Lingen, voici nos informations au 95.5. Du 19 au 23 octobre, ce sera la Semaine nationale de l'action communautaire autonome. Pour l'occasion, les organismes du Bas-Saint-Laurent vont se mobiliser pour le communautaire à bout. Rappelons que ce mouvement est créé dans le but d'énoncer l'essoufflement du milieu communautaire et réclamer un rehaussement des financements pour parvenir à répondre aux besoins de la population et assurer des conditions de travail décentes aux travailleuses et travailleurs de ce secteur. Ils demandent au gouvernement notamment des conditions de travail décentes pour les travailleurs et les travailleuses, un financement suffisant à la mission, une reconnaissance pleine et entière des organismes, une protection de l'autonomie, la fin du financement précaire des investissements dans l'investissement du modèle communautaire. Et pour cette semaine, la cellule régionale du Bas-Saint-Laurent a préparé un calendrier d'activités de mobilisation partout dans la région. Le décès du journaliste et animateur Jean-Luc Mongrain, survenu le 11 octobre à l'âge de 75 ans, laisse un grand vide dans le paysage médiatique québécois. Pour Sylvain Chamberlain, président et chef de la direction d'Arsenal Média, il s'agit aussi de la perte d'un mentor à qui il doit une grande partie de son parcours professionnel. En entrevue dans l'émission Le Trafic, M. Chamberlain a rappelé que Jean-Luc Mongrain lui a donné sa première chance à la télévision avant de le prendre sous son aile et de lui transmettre son expérience. Il a notamment travaillé avec lui chez TVA de 1991 à 1997, puis l'a accompagné à Québec dans sa compagnie de production. Sylvain Chamberlain retient surtout la capacité de Jean-Luc Mongrain à défendre les citoyens, à donner une voix aux sans-voix et à s'indigner devant les injustices. Et en cette période de la chasse qui augmente les déplacements des animaux et en cet automne amenant des tombées hâtives de la nuit qui réduisent la visibilité pour les conductrices et les conducteurs, le ministère des Transports invite les usagers de la route à faire preuve d'une prudence accrue. Le ministère demande d'adopter de bons réflexes et de respecter les limites de vitesse et surtout de redoubler de prudence lors de l'aube et du crépuscule. Plus de détails, d'autres nouvelles sur montemiscouata.com.
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12: Météo d'aujourd'hui, mercredi, 4 degrés au thermomètre, ça, pas de changement, pluie ou bruine intermittente, un maximum de 7. Nuageux ce soir, cette nuit, 60% de probabilité d'averse et un minimum de 3 degrés.
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0: J'en parle depuis tôt ce matin à cette journée d'octobre, quasiment la mi-octobre, on est le 14. On rejoint à l'instant au bout du fil Valérie Lavoie de la librairie du Portage. C'est le temps de notre chronique lecture pour ce mois d'octobre. Premièrement, bon matin Valérie.
1: Bonjour.
0: Ça va bien?
1: Oui, ça va très bien.
0: Valérie, on sait que l'automne, hein, ça nous amène cette période où on aime cuisiner ce qu'on appelle le comfort food. Puis on sait qu'au Québec, on aime ça se rassembler autour d'une table pour des jasettes, mais également déguster de bons plats. Donc aujourd'hui, 6 belles suggestions lecture et on est dans la thématique livres de cuisine. On en a tellement plein au Québec et plein de nouveaux qui nous arrivent semaine après semaine. Donc c'est dans ce sens où tu nous amènes la chronique là, aujourd'hui.
1: Exactement. Donc, j'avais le goût de présenter des livres de recettes qui sont entrés pour cuisiner, comme tu dis, là, dans cette période automnale où c'est l'abondance, mais également pour offrir un cadeau de Noël.
0: Oui.
1: Donc, on commence à y penser, là, tranquillement, pas vite. Ça s'en vient. Fait que c'est vraiment des beaux cadeaux à offrir, à s'offrir ou à offrir à quelqu'un. Puis c'est aussi des cadeaux qui sont faciles. Des fois, on a pigé, tu sais, une sœur, une belle-sœur, qu'on connaît moins, mais un livre de recettes, ça fait toujours plaisir.
0: C'est assez universel, on mange pas mal tous, Valérie.
1: Exactement. Donc, je commence tout de suite avec le livre de recettes de Margot Verdier. Peut-être que si je te dis Margot Verdier, ça ne dit rien. Si je te dis que c'est la fille de K pour Catherine,
0: ah, ben oui.
1: Ça peut situer bien des gens, parce qu'on connaît très bien K pour Catherine. Donc, c'est sa fille, elles travaillent ensemble depuis quelques années, et là, Margot fait son premier livre de recettes. Ça s'appelle « Saveurs festives ». Le livre de recettes est magnifique, les roses. C'est vraiment des belles recettes. Je te dirais des recettes, tu sais, le genre de recette qui n'est pas trop compliquée, puis mais tu reçois avec ça, puis ça fait un beau « wow ».
0: Oui, ça fait changement donc, des fois de nos repas traditionnels qu'on ramène tant des fêtes après tant des fêtes. Donc, ça être compliqué qui peut amener peut-être de belles nouveautés sur la table.
1: Exactement. Donc, puis elle couvre tous les repas, déjeuner, souper, les pâtes, les plats principaux, les accompagnements, les bouchées et même quelques cocktails.
0: Parfait.
1: Ensuite, je dois absolument parler du livre qui s'appelle « Champignons » qui a été fait par les propriétaires de Côté S qui sont situés à Kamouraska.
0: Oui.
1: Donc, Kim Côté et Père Morancy, ils ont fait un superbe livre sur principalement, bon, la base, c'est les champignons, mais il est tout imagé, plein de belles photos, plein de belles recettes aussi, vraiment, là. Tu sais, c'est un livre de recettes qui est le fun pour faire les recettes, mais qui est aussi très beau à laisser en décoration dans ta cuisine.
0: Et on sait que je sais pas pourquoi c'est la pandémie qui nous a amené ce désir d'aller à la rencontre des champignons, mais tellement de variétés. On a des spécialistes dans nos régions, donc pour ceux et celles là, qui apprivoisent des champignons, avec ce livre, peut-être vous allez apprendre à mieux les reconnaître, mais surtout à bien les cuisiner.
1: Exactement. Je continue avec deux livres de recettes plus pratico-pratiques, si je peux dire. Donc, la cuisine d'Isabelle, Isabelle étant celle qui, Isabelle Deschamps-Plante, qui a remplacé Ricardo à son émission. Donc, elle nous arrive avec un livre de recettes. Donc, des belles recettes, le fun, pas trop compliqué, qui se font bien. Il y en a qui font bien pour un soir de semaine, d'autres pour recevoir. Donc, vraiment des recettes versatiles. Et dans le même esprit, il y a Cassandra Loignon qui nous revient avec son 11e, si je me trompe pas, c'est son 11e livre.
0: Wow.
1: Cassandra avait fait beaucoup de livres prêts pour recevoir et tout. Et là, elle est vraiment des recettes du quotidien qui font l'unanimité. Donc, des belles recettes. Encore une fois, des choses qui se font relativement rapidement, qui sont le fun. Qui sont le fun, là. Pas parce qu'un soir de semaine, il faut que ça aille plus vite qu'on veut manger quelque chose de plat.
0: Oui, effectivement. Donc, rapide, pratique, puis qui peut peut-être des fois nous permettre de se faire aider par les enfants également, là, pour ceux et celles qui ont des enfants qui aiment cuisiner avec les parents.
1: Oui, exactement. Donc, je poursuis avec le livre de Fabien Cloutier et Jean-Philippe Leclerc, territoire. Cette fois-ci, on est en automne. En fait, leur concept à eux, ça couvrait les quatre saisons. Oui. C'était l'exploration du territoire en été, au printemps, à l'hiver. Et là, le dernier est sorti l'automne. Donc, eux sont très... il y a des recettes, mais on est beaucoup dans l'exploration du territoire. On a un texte sur Anticosti. On a des textes sur, la chasse, toutes différentes producteurs maraîchers ou autres en région. Donc, il y a quand même beaucoup de textes. C'est vraiment un livre qu'on va lire. Ce n'est pas uniquement un livre de recettes, mais c'est un livre qu'on va lire et on va retrouver à la fin quelques recettes sur les produits dont ils ont parlé tout au long du livre.
0: Super.
1: Puis, je finis avec un petit dernier qui n'est pas un livre de recettes, mais qui est un livre super important pour maintenant et la période des fêtes et pour les cadeaux de Noël, qui est Yvon avant Deschamps. Donc, j'avais le goût de dire à tes auditeurs que nous avons le livre, il est super populaire, déjà on en vend tout plein. C'est le livre qui a été fait par Annie Deschamps, la fille de Yvon Deschamps. Ils ont travaillé ensemble à parler de certains moments de la vie d'Yvon Deschamps avant que ce soit l'homme qu'on connaît aujourd'hui, oui. Donc juste quand il était petit. On a un mix de textes, de photos et de bandes dessinées. C'est très, très beau. Vraiment, là, c'est beau. C'est facile à lire parce que c'est pas une grande biographie. C'est très imagé. Donc, pour les fans d'Yvon Deschamps, c'est vraiment un livre à se procurer.
0: Ouais, redécouvrir l'homme qui a fait rire des milliers de Québécois, Québécoises ou de connaître des nouvelles facettes de sa vie qu'on ne connaissait pas, Valérie?
1: Exactement. Donc, ça peut être très intéressant ou le faire découvrir à des jeunes aussi. Qu'ils connaissent pas.
0: Tellement.
1: Ou qu'ils connaissent moins.
0: Effectivement. Oui. Livre de cuisine, si on a intéressé les gens, bien sûr, on vous invite, montemiscouata.com, les journées qui suivent les chroniques de Valérie. Vous avez un bandeau dans l'eau de la page de Montemiscouata qui vous envoie directement sur le site de la librairie du Portage. Vous allez avoir là, pour cette semaine, les 6 suggestions. 5 livres cuisine et celui qui nous raconte Yvon Deschamps. Mais assurément que Valérie, si on se rend directement physiquement à la librairie du Portage et qu'on cherche livre de cuisine, vous avez sûrement regrouper tout ça pour pas qu'on cherche trop.
1: Exactement, on a une grosse table à l'entrée de la librairie pleine de livres de cuisine. J'ai dû faire des choix parce qu'il y en a déjà beaucoup. Puis il y a plein d'options, plein de belles propositions pour tous les âges aussi. Pour les jeunes là, qui vont rentrer, qui commencent le cégep université, qui quittent la maison, on a 2-3 propositions aussi très intéressantes.
0: Et j'ai l'impression que dans les semaines qui s'amènent, Valérie, plein de petites idées cadeaux également vont venir agrémenter la boutique, bien sûr, avec toutes les lectures dans les différents genres. Et on aura l'occasion de s'en parler beaucoup, puisqu'à partir de notre prochaine chronique, Valérie, celle du 4 novembre, là, vous pourrez noter qu'à chaque mercredi 4, 11, 18, 25 novembre, mais également le 2, le 9 et le 16 décembre, ce sera notre blitz de chronique qu'on fera pour une troisième année consécutive, où là, tu nous arriveras avec des lectures... plein de genres, vraiment, pour nous aider là, dans notre magasinage du temps des fêtes.
1: Exactement, ça va me faire plaisir de vous présenter plein de belles idées cadeaux, soit, comme je disais, pour vous faire plaisir à vous ou pour offrir à quelqu'un. Donc, on part ça à partir du 4 novembre prochain.
0: Ah ben j'ai déjà hâte à notre prochaine chronique, puis assurément qu'on va donner le goût de la lecture à tous, que ce soit les enfants, les parents, les grands-parents, donc ne manquez pas la prochaine. Un gros merci pour les suggestions d'aujourd'hui, Valérie, et vous pourrez réentendre la chronique là, si vous avez manqué des petites choses, des petits titres sur notre page web. Donc une belle semaine à toute l'équipe, puis on se reparle le 4 novembre, Valérie.
1: Merci, à bientôt, bye-bye.
0: Bye-bye. Donc, Valérie Lavoie de la librairie du Portage, oui, qui vous attend avec toute son équipe au Centre commercial Rivière-du-Loup, mais également excellent site web où vous pouvez, bien sûr, magasiner vos lectures directement en ligne. N'allez pas trop loin. Mumford & Sons qu'on écoute avec Air dans les 100 000 matins.
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8h53, dans une dizaine de secondes, on conclut cette édition de milieu de semaine des 100 000 matins. Aujourd'hui, mercredi 14 octobre, notre jeu d'eau aux fake news. Oui, avez-vous, selon vous, identifié la fausse nouvelle? Il y avait tout d'abord cette histoire de citrouille plus lourde qu'une petite voiture, citrouille de 2856 livres, pratiquement un véhicule orange. Bien, cette histoire, elle est totalement vraie. Le chat qui entre chez son voisin pour voler le souper du chien, c'est également vrai. Là où il y a mensonge, c'est l'histoire du chien qui se présente seul dans une animalerie avec son jouet préféré à remplacer. La deuxième histoire était la fausse nouvelle. Donc, bravo à tous ceux et celles qui aviez la bonne réponse. Maintenant, deux personnes gagnantes. Oui, le tirage, il est fait. Et mais deux personnes gagnantes d'une paire de billets pour la pièce de théâtre qui sera présenté là, une deuxième fois, puisqu'il y avait une représentation le week-end dernier. Donc, pleine lune par la troupe, rire au coton, parle bien sûr du festival Le Pointu. Donc, vendredi 19h30, Mme Pauline Dubé gagne sa paire de billets. Je félicite également à Mme Marie-Josée Labrie. Donc, vous pourrez amener l'invité de votre choix pour aller en rire un coup

Donc, mes gagnantes restent les mêmes. Un beau mercredi à vous tous sur les ondes du 95.5. Chuck Noël avec vous pour les trois prochaines heures avec, oui, avec lui, le meilleur de la musique. Prépare la table au duo Larac Gonzalez qui prend le contrôle des ondes sur haut dès 11h54. Et Guylain vous donne rendez-vous dès 15h pour une nouvelle édition du Retour à la maison. Le trafic, François qui vous dit bye bye tout le monde.

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3: Bon mercredi, c'est un peu cliché de dire ça dans une semaine de 4 jours, mais déjà mercredi, Marlon et Chuck, je m'installe dans les prochaines heures avec le meilleur de la musique au travail. Et c'est une semaine qui passe vite, mais il n'y a rien qui nous empêche de prendre ça relax, ralentir un peu le temps. En plus, le Canadien a gagné hier, ça, c'est vraiment une bonne nouvelle, ça, en se levant. On va commencer ça avec une chanson qui a fêté son 30e anniversaire récemment. C'est une tune qui était sur le premier album de Bush en carrière. Ça commençait en force, leur album 16 Stone. Tu me vois venir, on y va avec Bush et Glycerine sur le meilleur de la musique à haut.

Les fans attendent avec impatience le 16e album studio du groupe irlandais U2 qui est prévu pour le 13 novembre 2026. On est le 14 octobre, donc maintenant dans moins d'un mois, on aura un nouvel album complet de U2 qui ne devrait pas être imposé sur toutes les Apple Music, ça aussi, c'est une bonne nouvelle. C'est Carnaval de Loose, l'album avec un nouveau single qui s'appelle Silencio. Et c'est U2 justement qu'on écoute avec Vertigo à haut.

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1: Après leur documentaire qui retraçait les moments marquants de leur réunion, le groupe Oasis a annoncé une tournée en 2027 avec des dates au Royaume-Uni, États-Unis, Europe, mais rien au Canada pour l'instant. On sait qu'ils avaient fait une série de concerts à Toronto. Mais le Québec a tout le temps été un peu ignoré dans ces tournées-là, donc on a bien hâte de voir si Oasis va finalement venir. Peut-être plus dans le cadre d'un Oshiaga. Festival d'été de Québec, ça semble moins plausible un peu pour l'instant, mais on le mériterait, je pense, là, parce que ben des Québécois qui se sont déplacés ailleurs pour aller voir Oasis. Ce serait le fun qu'ils viennent nous visiter. Ils s'en viennent avec Champagne Supernova. Oh!
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0: Hier, le gros lot du Lotomax n'a pas été remporté, donc ce sera un nouveau record pour le gros lot de vendredi, 90 millions de dollars et environ 18 max millions prochain tirage qui aura lieu vendredi. Tu peux en faire bien des affaires avec un montant comme ça. Ça fait rêver quand même. Est-ce que la première chose que tu ferais, c'est une balade à Toronto? Je le sais pas. Mais écoutez Jean Leo, par exemple, en tant que millionnaire, ça doit sonner encore meilleur. On l'écoute avec Balade à Toronto sur le meilleur de la musique à haut.
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Belle victoire du Canadien hier, 4-3, tir de barrage en plus. On a montré de l'émotion et des belles habiletés aussi en tir de barrage avec des buts de Caulfield, Texier et Zachary Bolduc, bien sûr, qui est en feu en ce moment. Moi qui ai récemment obtenu un gilet autographié de lui, ben je suis bien content de ça. Évidemment, je vais fêter ça avec Almost Monday qui s'en vient et No More Regrets.

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maintenant, voici nos informations au 95.5. Du 19 au 23 octobre, ce sera la Semaine nationale de l'action communautaire autonome. Pour l'occasion, les organismes du Bas-Saint-Laurent vont se mobiliser pour le communautaire à bout. Ils demandent au gouvernement notamment des conditions de travail décentes pour les travailleurs et les travailleuses communautaires, un financement suffisant à la mission, une reconnaissance également pleine et entière des organismes. L'Association pour le développement des aînés à l'UQAR, la DOCAR, propose une conférence sur le potentiel de l'érable rouge et son utilisation dans l'industrie forestière québécoise. La conférence sera présentée par Virgile Deroche du côté du 23 octobre prochain et l'activité permettra de découvrir comment cette essence est de plus en plus présente dans les forêts québécoises. L'inscription se fait sur le site adocar.ca. Plus de détails, d'autres nouvelles sur montemiscouata.com.

0: 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Dans le cadre de la préparation de leur documentaire qui retrace les moments marquants de leur réunion, Linkin Park a confirmé un nouvel album. On a bien hâte d'entendre ça. L'album From Zero qui a été vraiment bien reçu. On sait que Chester ne sera jamais remplaçable, mais dans les circonstances, les fans ont aimé les voir aussi en spectacle. C'était vraiment bien. Renouer avec le band, ça n'a pas toujours été évident pour eux aussi. Remplacer Chester, ça se fait comme pas vraiment, mais on était capable de se retrouver. On a fait un documentaire là-dessus, ben hâte de voir ça également. Ils s'en viennent, ça c'est une belle preuve du succès de leur retour. The Emptiness Machine s'en vient.
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Le Blue Ridge Band s'en vient dans les prochaines minutes. Une autre histoire. Edwin Collins aussi sera là le temps d'entendre. Rodéo de Joseph Poirier sur le meilleur de la musique à haut.

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1: On sait quand Charlotte Cardin va présenter son nouvel album appelé Midnight, mon amour. C'est le 29 janvier prochain. En 2027, ça va bien commencer l'année. Ça va faire suite à 99 Nights, sorti en août 2023. On était dû. Elle qui est aussi en nomination au Gala de la Disque dans les catégories Artiste de l'année, Rayonnement international et Chanson de l'année pour Tant pis pour elle. On a hâte de voir les hits qui vont se retrouver sur ce nouvel album qui va sortir en 2027. White Town, Young Woman, ça s'en vient.
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6: Ici Guy Lingeant, voici nos informations au 95.5. Du 19 au 23 octobre, ce sera la Semaine nationale de l'action communautaire autonome. Pour l'occasion, les organismes du Bas-Saint-Laurent vont se mobiliser pour le communautaire à bout. Ils demandent au gouvernement notamment des conditions de travail décentes pour les travailleurs et les travailleuses communautaires, un financement suffisant à la mission, une reconnaissance également pleine et entière des organismes. L'Association pour le développement des aînés à Lucar, la DOCAR, propose une conférence sur le potentiel de l'érable rouge et son utilisation dans l'industrie forestière québécoise. La conférence sera présentée par Virgile Deroche du côté du 23 octobre prochain et l'activité permettra de découvrir comment cette essence est de plus en plus présente dans les forêts québécoises. L'inscription se fait sur le site adocar.ca. 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

La bibliothèque Françoise Bédard de Rivière-du-Loup va célébrer la semaine des bibliothèques publiques du Québec qui se déroule du 17 au 24 octobre avec plusieurs activités sous le thème Ma biblio de tout partout pour tout le monde et tous les détails sont sur montemiscouata.com pour célébrer les bibliothèques. On célèbre maintenant le meilleur de la musique avec Evanescence et Going Under Out.

0: Canadien l'a échappé belle hier. Victoire en tir de barrage 4-3 face au Sabres de Buffalo. Et on va tenter de reprendre ça ce soir dans un des derniers matchs canadiens face à Alexander Ovechkin qui va prendre sa retraite cette année. C'est au Capital One Arena contre les Capitals de Washington, 19h30 sur Amazon Prime. Donc, c'est les mercredis avec les matchs avec notre collègue Max Lalonde que je vais regarder, évidemment, qui fait partie de l'équipe de descripteurs. Et dans notre équipe, on a un gros line-up. Larrick et Gonzalez aussi s'en vient sur l'heure du lunch. Ben, des choses à jaser, j'ai l'impression, encore une fois. C'est midi pour les boys. On a une toune, justement, pour se mettre dans l'ambiance d'un match d'hockey. Lose Yourself, M&M, ça s'en vient haut.
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C'est tout pour moi. Je laisse la place à Larac et Gonzalez qui s'en vient sur l'heure du lunch. Par la suite, 13h, c'est Julie Desjardins qui sera là avec le meilleur de la musique en après-midi. Bon, ouais, Chuck, je te souhaite un très

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7: Ici Guy Lingen, voici nos informations au 95.5. L'hôpital vétérinaire de Rivière-du-Loup lance un avertissement à la population devant une importante éclosion de pan-leucopénie féline dans la région. Selon l'établissement, plusieurs dizaines de chats et de chatons sont morts de cette maladie virale au cours des dernières semaines. Très contagieuse et potentiellement mortelle, la pan-leucopénie féline touche particulièrement les chatons et les animaux non vaccinés. Du 19 au 23 octobre, ce sera la Semaine nationale de l'action communautaire autonome. Pour l'occasion, les organismes du Bas-Saint-Laurent vont se mobiliser pour le communautaire à bout. Rappelons que ce mouvement est créé dans le but de dénoncer l'essoufflement du milieu communautaire et réclamer un rehaussement des financements pour parvenir à répondre aux besoins de la population. Et la bibliothèque Françoise Bédard de Rivière-du-Loup célébrera la semaine des bibliothèques publiques du Québec du 17 au 24 octobre. 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

0: serré comme ça, serré comme ça.
1: Eh non, mais gars, une victoire, c'est une victoire. Hein?
0: Hey,
1: une victoire, c'est une victoire, une victoire, c'est une victoire. Puis, tu sais, on s'entend que ça avait été un résultat différent.
2: Oui.
1: Le Canadien méritait mieux quand même. Le Canadien méritait mieux pareil. Puis, Gonzo, t'avais dit que celui qui allait faire la différence, Bolduc, comment t'as aimé son but en salle de barrage? Ça, c'est un goal score goal. Hein?
0: Ce gars-là exulte la confiance.
2: Absolument. En pleine confiance.
0: Il dégage de quoi? Comme tu le dis, l'année passée, il n'aurait pas fait ce move-là de la manière qu'il l'a fait. Il l'a fait avec assurance, avec confiance.
1: Je suis tellement content qu'on l'a mis troisième.
0: J'ai pensé à toi quand il était troisième.
1: J'étais là, tu sais, de barrage, il est mieux de mettre Bolduc dans rotation.
0: Man, pif, paf, pouf. Les pif, trois paf, pouf. Ont scoré.
1: Ouais, les trois.
0: Texier aussi, c'était comme... Tu sais, son petit... La manière qu'il utilise ses mains quand il tricote avec la rondelle, là, ça aussi, c'est une confiance. Il y a des mains.
1: Mais son échappée dans le game qui a manqué, tu l'as vu, c'est parce qu'il a perdu la rondelle. Là.
0: Ben ouais.
1: Mais en tir de barrage, elle n'a pas manqué ça. Non, c'est vraiment... C'est hâte de voir. C'est hâte.
0: Le Canadien, les boys, que se passe-t-il avec le Canadien quand Fowler est devant le filet? Je trouve que le Canadien joue mieux, concède moins... T'sais, même au niveau statistique,

0: fort, tu prends plus de chance. Mm-hmm. Tu sais, tu veux toujours... Moi, je me souviens, quand on jouait avec Big, là, le backup, je veux toujours des games, les games les plus faciles, tu sais, que tu donnes à ton backup. Puis, il y avait toujours la consigne au défenseur de rester plus en arrière puis de bloquer des lancers, sacrifier un peu plus pour lui donner une meilleure chance. Je dis pas que c'est le cas, puis c'est pas le cas avec Godobert, pas encore.
1: Ben non.
0: Mais aujourd'hui, le gars, c'est le match de sa vie.
1: Mais il le sait, et habituellement, c'est un gamer. Ouais. Il est capable de rebondir, puis pas à peu près.
0: La seule chose qui me fait douter de ça, c'est que pour la première fois, Gonzo, quand il a donné 5-6 buts la première fois, il l'a fait encore le match d'après. Là, non, il va répondre. Il faut qu'il réponde contre Washington. Il faut qu'il réponde. Je veux pas que demain...
1: Man, ça me tente.
0: J'ai pas un goût que demain on tente. Puis qu'on a un nouveau numéro 1.
1: Ayons deux numéro 1. Ayons un 1A puis un 1B, puis ils vont se challenger l'un l'autre, puis ils vont avoir des baisses de régime de part et d'autre. Il y a des moments dans la saison où Dobesh va être bon, puis Fowler va avoir une petite baisse de régime, puis c'est correct.
0: On devrait même pas avoir un 1A. En ce moment, on devrait avoir un numéro 1 puis un numéro 2. Dobesh devrait être le numéro 1 en ce moment, puis Fowler le numéro 2. Mais là, en ce moment, c'est 1A et 1B.
1: Ce que je veux dire, c'est que quand je me projette, je vois ça comme un partage 1A, 1B.
0: Non, je comprends, mais ça devrait pas être ça.
1: Présentement, ce qu'on devrait avoir, c'est un numéro 1, comme tu dis, et un numéro 2. Dobesh étant le numéro 1, Montembeau étant le numéro 2, parce que Fowler est supposé être à Laval.
2: C'est supposé être ça, mais c'est pas ça.
1: N'eût été d'une blessure à l'entraînement.
2: Exact.
0: Est-ce que les deux matchs que Fowler Gold, si Montembeau et Danette, on les gagne aussi?
1: C'est une bonne question.
2: C'est une très bonne question.
0: Non, mais selon
2: toi. On ne le saura jamais.
0: Selon vous.
1: Ben, il y a une chose.
2: Je pense que non.
1: Si Montembeau joue Nashville puis qu'il gagne, il ne rejoue pas Détroit samedi.
0: Ça, c'est sûr que non.
2: Exact.
0: Ça, c'est sûr.
1: On peut s'entendre.
0: Oui.
1: Fait qu'après, est-ce que Montembeau aurait joué le match? Il aurait joué hier ou aujourd'hui dans un 2-en-2, on aurait fait un split aussi.
0: Et puis, Big, dans le but de Balduc, il y a une autre chose que je veux souligner. Je ne sais pas si tu l'as remarqué. Je regarde, moi, c'est les détails que j'aime le plus, que je regarde le plus. Quand il a scoré, puis la face de Martin Saint-Louis qui a fait ça, le Big, là, j'ai vu un entraîneur qui, au début, il aimait pas trop, mais là, quand j'ai vu cette face-là, coudonc, il commence-tu à adopter Bolduc?
1: Ah non, il arrête pas de le dire à quel point ce gars-là est capable d'en marquer des buts. C'est le reste de son jeu qu'il veut peaufiner.
0: Il a fait comme une face qui était impressionnée du move qu'il a fait. Puis j'ai dit, notre Bolduc, Gonzo, est en rotation à chaque fois. Maintenant, il est là.
1: Non,
0: à chaque fois qu'on va faire le barrage, Bolduc est essayé. Mais dans le fond, l'ordre, tu l'as. Ça va toujours être Caulfield, Tessier puis Bolduc tout le temps.
1: Pense pas.
0: Ben oui, Big.
1: Pas tout le temps. Hier, ça a été un 3-3. J'imagine que le prochain match, ça va être ça.
0: Prochain match, c'est ça. Mais si tu manques une fois, tu le laisses encore parce que, tu sais, je veux dire, tu donnes le bénéfice du doute à tes scoreurs en tir de barrage. Tu comprends?
1: Mais au retour de Demidov, Demidov retourne dans le loop.
0: Mais, en tout cas, je donne un exemple, OK? Admettons, Gonzo, Gilbert qui passe avec ton téléphone, n'est pas une erreur.
1: Tu sais, quand, avant le début de l'émission, je cherchais mon téléphone, on vient de le retrouver, c'est Gilbert qui était parti.
0: Gonzo.
1: Je pouvais le chercher. Merci, Gilbert, de la livraison.
0: Admettons, là, que Demidov serait revenu aujourd'hui, puis on va en tirer de barrage. Il a regardé les mêmes trois ordres.
1: Pour le prochain match, tu
0: peux pas changer.
1: Exact, formule gagnante. Je te l'accorde, je te dis, là, pour la suite.
0: Oui.
1: Demidov va revenir dans le loop. Puis éventuellement, on va peut-être avoir un Suzuki pour essayer.
0: Non, je pense que...
1: Décembre 2023.
0: Mais Suzuki est rendu bas dans la liste, là, maintenant.
1: C'est rendu fou quand ton premier centre va même pas en tir de barrage.
0: Non, mais dis-tu quoi, Gonzo? Je pense même pas qu'un, il va vouloir y aller. Puis de deux, ça compte pas de toute façon. Les stats en tir de barrage,
1: ça compte pas. Je comprends. C'est juste qu'à un moment donné, ça fait trois ans qu'on essaie de lui redonner confiance en tir de barrage.
0: C'est pas grave. Nick, fais ton 100 points cette année, c'est correct. Tir de barrage, on a des spécialistes en tir de barrage, laisse-les là.
1: Ce qui est le fun pour le Canadien de Montréal, c'est que, mettons, tes spécialistes, comme tu dis entre guillemets, sont pas juste spécialistes en tir de barrage.
0: Non, ils jouent ça à glace.
1: Ils ont un gros début de saison pour les deux. Là. On en a parlé, mais encore une fois, Taxi puis Bolduc, c'est des super débuts de saison. Puis regarde, le Canadien ramasse deux points. Pis ce soir, au moins, t'as moins de pression contre les Caps de Washington, qui eux aussi jouent un 2-en-2. Là, on va surveiller est-ce que Pierre-Luc Dubois va jouer, lui qui a raté les deux derniers matchs aussi.
0: Si Bolduc continue même, les gars, les autoroutes, on va nommer un viaduc à son nom.
1: Pas vrai? Lequel?
0: Je voulais juste faire quelque chose avec Bolduc Viaduc.
1: Je sais.
2: Sérieux? Non, non, non.

0: rendu que tu essaies des affaires de même.
1: Hey, tu sais.
0: Bolduc, viaduc. C'est plus des jeux de mots. On appelle ça quoi?
1: On appelle ça une rime.
0: Ah, mais c'est. Il se met à faire de la poésie, là.
1: Ouais, c'est un slameur.
0: C'est un slameur. Ouais, Georges le slameur.
1: Ouais, grand corps malade, grand corps larac. Let's go.
2: C'est quoi ce grand corps?
0: Grand corps malade, c'est un Européen, un Français.
1: Je sais qu'il est resté quelques années à Montréal quand même, il est un slameur.
0: Pas mal lui qui a lancé ça. Ben, en tout cas. C'est au début du
1: grand
0: slam.
1: Public,
0: ouais,
1: là,
0: grand public. Exactement. C'est très
1: c'est
0: bon.
1: C'est un slameur.
0: C'est très bon du slam.
2: Je connais pas ça.
1: Donc, c'est un gars qui va. Ben, qui slam, là, qui récite de la
0: rimes,
1: poésie.
0: Ouais, la poésie
1: genre,
0: est rimée.
1: Sur, des fois, un petit beat, là, tu sais.
0: Ouais.
1: Il me semble que je te verrais dans une soirée poésie.
2: Non. Je peux essayer.
1: Rien n'est à ton épreuve.
2: Tant que j'ai pas peur de l'autodérision, les gars,
1: exact.
2: Je peux tout faire.
1: Exactement.
2: Et la vie, elle est trop courte pour pas rire, pour pas avoir peur de faire rire de soi. C'est correct. Tu comprends? C'est dans la bonne humeur.
1: Ben même oui.
2: La mort, c'est la mort Joe, quand je suis arrivé, c'est P.O. qui l'a fait.
1: Aujourd'hui, tu veux dire?
2: P.O., ouais.
1: Qu'est-ce qu'il a fait, P.O.?
2: Ben, il a chargé de Jack Hughes.
1: Ouais.
2: P.O., il dit, faut que tu te dises en nom, viens ici.
1: Y a-tu le droit de parler au micro, P.O.?
2: Ben oui. Attends. Dis la joke, écoute la joke.
0: Écoute la joke.
2: Ça, c'est la joke. Quand je suis arrivé, j'ai trouvé ça drôle.
0: P.O. Tommy, Pierre-Olivier Deschênes.
3: Comment ça va, Tommy?
2: Ça va
3: très bien. En gros, Jack Hughes, c'est mon joueur préféré de la Ligue présentement.
1: Encore une fois, hier, but gagnant. Ouais.
3: But en prolongation, OT winner. Donc,
1: deuxième cette année.
3: Moi, j'allais pas dire que je suis le quatrième frère. Je m'appelle Jack Hughes. C'est ça.
2: Attends, deuxième refrain. Come on.

0: Première fois, c'était très bon.
1: Ouais, très fort, très fort.
0: Maintenant, tu peux officiellement parler les fins de semaine avec Olivier. Il a brisé la glace avec les autres, tu peux parler avec Olivier fin de semaine maintenant. C'est fait. Il a brisé la glace.
2: Oh, t'aime, Tommy.
3: Ah,
0: alors, quand il m'a dit, à matin, j'étais presque interrompu votre show à part en rire.
2: À raison de ça.
0: Il m'a fait la. Tu sais, j'arrive plus tôt, je me sers avec eux autres, puis.
2: Tout le monde l'a dit, là. C'était un 10.
0: Tout le monde dit que c'était un 10.
2: Hey, les gens, s'ils pouvaient, le regard d'Isabelle qui dit « Ah ouais, un cheesecake avec des frites, mon Tommy. Mardi prochain, on réessaye ça.
0: Mais hein? C'est vrai, tu l'avais fait? Ah oui.
2: Moi, j'ai essayé, moi.
0: C'est...
2: Ouais. Enfin,
0: quand on l'annonce?
3: L'annoncer quand, là?
0: Ouais. C'est mardi?
2: Peut-être aujourd'hui.
0: Aujourd'hui.
3: C'est mardi prochain, là.
2: Mardi
3: c'est
2: prochain.
3: Dans moins d'une semaine.
2: C'est vrai.
0: Non, on l'annonce. Non, là, là.
2: Là?
3: Là.
0: Là.
3: OK. Et
2: attends un peu, attends un peu. Mardi prochain, regarde la gang du web. Qui est là mardi prochain? Vous le savez pas?
3: C'est pas encore déterminé.
2: Et vous y allez à Ploufasse ou... Ah, vous savez pas c'est où, OK. Vous savez pas c'est où, ouais, c'est vrai pas. Encore.
0: OK.
2: OK, alors tu veux l'annoncer là?
0: Ben oui, on donne un indice. Je prends le pont.
2: T'en prends puis, combien?
0: J'en prends un.
3: Un?
0: Mmh. J'en prends un.
3: Je pense que t'en prends deux, moi.
2: Avec
0: non.
2: Ça.
3: Non,
0: y en a-tu deux pour aller là-bas? Non, y en a pas deux pour aller
3: là-bas. Tu passes dessus puis tu t'en rends pas compte.
0: Ah, oh, OK, ouais, c'est vrai.
2: Ça, c'est bizarre, c'est quand tu passes dessus puis tu t'en rends pas compte.
0: Mais, tu sais, c'est où, Ben?
3: Ben.
0: Non, mais explique ta joke de H.E., je sais pas trop quoi, là.
2: H.E.?
0: Ton code postal que t'avais donné, là, parce que pour dire où t'allais être.
2: Ah, ouais.
0: Explique-le, celle-là, ça va aider les gens. Parce qu'on va le dire aujourd'hui.
2: T'avais donné un code postal.
0: T'es arrivé, t'as donné un indice.
2: Ouais, ton indice qui était
0: ton
2: pas
0: indice
2: un indice
0: que t'avais donné.
2: Personne n'a compris, non?
0: Ton indice que t'avais donné.
3: Non, mais non, je disais que c'était vers le nord. T'avais dû emprunter deux ponts. Si c'est l'endroit que j'ai en tête, je ne sais même pas moi-même d'ailleurs où on va mardi parce que je serai là.
0: Je ne sais pas, mais
3: ben, je sais même pas.
0: C'est pas dans le nord pantoute, là, Ben.
3: C'est pas au nord.
0: Non.
3: C'est à l'est.
0: Oui.
3: Ah, OK.
0: Donc.
3: Un classique.
0: On te laisse t'annoncer?
2: Non.
3: Ah, c'est pas
0: intéressant. Non, mais il y en a deux classiques à l'Est. Il y en a deux.
3: À l'Est, ben moi, je te dirais que ce serait Repentigny.
0: Où?
3: Ou Anjou, secteur d'Anjou.
0: Non, c'est pas assez Est.
3: C'est pas... Ouais, mais c'est à l'Est pareil, mais...
0: Plus
3: à l'Est que ça.
0: Plus proche de Repentigny.
3: Oh, là, tu vois, tu... Charlemagne?
2: Monte.
3: Tu veux que je monte?
2: Ouais, monte. Ouais.
3: Mais là, ça, c'est au nord.
2: Mais oui, c'est au nord.
3: Est.
2: C'est au nord.
3: C'est au nord. À Terrebonne?
0: Ben oui, voilà! À Terrebonne!
3: Ouais, mais là, t'as un pont payant, peut-être même. Là.
2: Exact.
3: Si tu prends 25.
0: Oui, c'est vrai.
3: Ben oui.
0: J'ai deux ponts.
2: OK. 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On a vécu de grands moments à Terrebonne pendant les séries éliminatoires. Imaginez. On a fait fermer les routes.
0: C'est vrai. Oh oui, fermer les routes pour faire le train.
2: Les pompiers, la police. Et c'était le match de Kirby Doc. Le match.
0: Oui, c'était le match.
2: Le match de Kirby Doc. Ils vont s'en souvenir toute notre vie. Toute sa vie.
0: Ouais.
2: 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Mardi prochain, 20 octobre. C'est le prochain rassemblement.
0: Puis en plus, c'est le seul. C'est le. Éric Champoux, c'est son restaurant qui est propriétaire. C'est le seul qui est propriétaire, puis il reste pas loin de là, il va être là. Et il est grand, c'est grand cette place-là, parce qu'il y a un deuxième étage,
2: ouais,
0: si bien.
2: Ah ouais, une
0: terrasse. Puis l'ambiance là-bas, elle est toujours incroyable. Puis les policiers sont fins parce qu'ils ferment la rue pour nous pour faire le train.
2: Pas juste ça, les
0: c'est
2: gars.
0: C'est conquis?
2: C'est ça, j'allais dire. Un match premium mardi prochain.
0: Plus.
2: Hey! Les Sharks de San Jose.
0: Oh, Ben!
2: Des jeunes puissances de la Ligue.
0: Ça, c'est un train garanti.
2: Ok, pardon. Ah,
0: Gonzo, c'est un train garanti.
2: Oh, mais Celebrini est revenu, là. Faites attention.
0: Bon,
2: non, mais c'est un match excitant quand même, là. Regarde hier, là, en power play, là, San Jose, ils ont perdu, là, mais c'est du beau jeune talent, là.
0: Puis, mesdames et messieurs, là, vous devez pas manquer ça, parce que Ben Roger va être là.
3: Oui!
0: Puis, Ben, t'as quelque chose de spécial pour les gens.
3: Ben oui, effectivement. Est-ce que
0: tu peux l'annoncer?
3: Annonce-le. Je peux annoncer, oui, effectivement.
0: Oui, tu peux
3: le faire.
2: Vas-y,
3: oui.
2: Vas-y.
3: Ben, y a, je serai là, puis je vais passer à toutes les tables. Vous êtes là très tôt pour les photos, tout ça. Il y aura photos si vous le désirez, bien sûr. Quoique, je comprends pas pourquoi vous voulez vous faire poser avec moi.
0: Mais arrête de niaiser. Franchement.
2: Ça va au musée après, ça, là.
3: Mais je vais me promener de table en table parce que il y aura un moitié-moitié. Et puis, une partie là de la cagnotte.
2: De qui? Une partie
3: de la cagnotte sera remise au Club des petits déjeuners. Ben, oui. C'est une cause qui me tient vraiment à cœur. Tu sais, je veux dire, les enfants qui vont à l'école le ventre vide, moi, ça vient me chercher beaucoup. Puis tu peux pas être attentif tant que ça si t'as faim tout le long. Alors, le Club des petits déjeuners, notre ami Marty...
0: va être là, oui.
3: On va se joindre...
2: Il va être là, Marty, aussi.
0: Oui, il va être là aussi.
3: On se joint à Marty.
2: On va se faire tatouer, quand là!
3: Et la campagne de Marty, donc l'armée de Marty, parce qu'il y a son armée, lui aussi. Ouais. Lui, il a soulevé presque 1 million.
0: Ouais,
3: avec différents événements. Alors, on va remettre une partie de la cagnotte du moitié-moitié à cette cause-là. Au Club des petits déjeuners.
0: Je vais essayer de m'arranger que Marty puisse faire un tatouage sur place. Un origami.
3: Sur place?
0: Ben, lui, c'est un pro, lui, il fait ça, là. Lui,
2: ouais, c'est un tatouage.
0: Ben, lui, il n'y a pas de problème, là.
2: Tu l'avais pas tatoué, d'ailleurs?
0: Oui, parce qu'on avait.
3: Toi, tu l'avais tatoué?
0: L'année que le Canadien est allé en finale de la Coupe.
2: Ah ouais, il m'avait montré le tatou que Georges y avait fait.
0: Contre
2: là.
0: Les pingouins.
2: Ben, c'est un barbouillage, là,
0: mais... Contre les pingouins. J'avais dit que le Canadien allait faire les séries cette année-là, puis lui avait dit que non. Mais à cause de la COVID, je sais pas si tu viens, il avait pris plus d'équipes. Fait que le Canadien, finalement, était rentré en série.
2: Il en avait pris 18, puis
0: là, lui, il était fâché parce qu'il dit, s'il n'y aurait pas eu de COVID, il n'aurait pas rentré en série. Mais finalement, quand ils ont battu Pittsburgh, j'ai dit, bon, là, c'est-tu assez fort pour toi, là? Fait qu'il m'a laissé le tatouer. J'ai tatoué mon nom dessus, mais je l'ai manqué.
2: C'est ton nom que t'avais écrit? Je me rappelle, il me l'a montré. Ouais. C'était pas sur sa cuisse?
0: Ah, tu montras sur sa cuisse.
3: Je veux voir ça.
0: Hey, c'est dur, tatouer, là.
3: Moi, j'en reviens pas comment ils font. Ah, c'est des artistes.
2: C'est de l'art.
0: Moi, j'ai de la misère à faire un bonhomme allumette.
2: Moi aussi, je suis pourri en dessin.
0: Ben, je suis pas capable de
3: dessiner. Ah, moi, j'étais carré, mon nom.
0: Puis là, je dessinais mon nom, son poil, puis tout. Puis là, j'étais là, comment qu'ils font le monde pour...
2: Mais il avait gardé le poil.
3: Il avait gardé son poil.
2: Seulement tu rases.
0: Ben là, il s'est pas rasé.
2: Il s'est dit, il va me rater, anyway. Ça fait que je suis bien le
3: matin. Il y a comme une tache à la queue.
0: Alors, c'est épouvantable. Ouais. J'avais signé comme BGL, puis là, c'est comme...
2: Canadien Sharks, un mardi soir, let's go,
0: Let's go, place, big.
2: Là, notre ami Alex Notion qui dit que c'est déjà sold out en ligne. Là, attendez, OK, ça fait deux fois qu'on dit que c'est sold out, là, il y a des walk-ins qui débarquent, il y a eu des annulations également depuis le début de la saison, donc, moi, je vous le dis, c'est pas parce que c'est sold out en ligne que vous pouvez pas venir mardi prochain.
0: Ouais, non, mais pour vrai...
2: On va vous le rappeler mardi prochain, là, mais... Ouais,
0: mais regardons, check donc, c'est sold out pour être sûr, mais appelez pour vrai, là... Puis réservé pareil, ils prennent toujours du monde d'extra parce qu'il reste toujours de la place. C'est toujours au moins une couple de cancellation avant. Oui. Fait que ça arrive tout le temps, là. Fait que c'est presque ça, vous êtes dans le coin, vous allez là-bas, vous allez pouvoir rentrer. Puis il y a des meilleurs trucs. Toine, qui était là quand on a fait la randonnée du peuple, Gonzo, qui m'a dit que lui, là, à chaque fois, quand il y a un rassemblement, il y va. Puis il dit, on va juste au bar.
2: Ah oui, il y a des places
0: lui,
2: au bar.
0: Même si c'est sold out, à chaque fois qu'il va à un rassemblement, il dit, moi, j'y vais. Je dis que je m'en vais au bar puis me laisse rentrer.
2: Ouais. En ligne, présentement, c'est plein. C'est sold out, mais comme tu dis, il y a des trucs. Il y a des trucs!
0: Puis Gonzo, sais-tu qu'est-ce qui est fou là-dedans? C'est que les restos, maintenant, qu'est-ce qu'ils font? Tant aussi longtemps qu'on l'annonce pas, ils prennent pas de réservation pour les journées des games.
2: Ça, c'est bien, ça.
0: Puis ça, c'est parfait qu'ils ont fait ça. Donc, ça, c'est vraiment dans d'une minute, ça s'est réservé. Mais oubliez pas, les gens qui ont réservé, je comprends que c'est une vitesse de réserver. Puis des fois, ce que vous faites... Un des mauvais réflexes que vous avez, c'est que vous allez réserver pour 10 alors que vous êtes 2. Il y a des gens qui font ça parce qu'ils assument que s'ils réservent une réservation, je réserve pour le plus possible.
2: Là, ça laisse
0: reste de la place de vide. Si finalement vous êtes juste 2, pour donner la chance au monde qui attend, appelez au resto pour changer votre réservation pour justement la donner à la chance aux personnes qui sont en liste d'attente qui voudraient venir. Parce que c'est pas parce que tu réussis à réserver que tu réserves pour le plus de monde possible parce qu'il y a du monde qu'il faut qu'il attende dans ce temps-là.
2: Bon, ouais, non,
0: mais cette ambiance-là va être malade. Match contre les Sharks, une victoire garantie. On fait le train d'or, la police qui bloque le tout. Ça va être exceptionnel.
2: C'est une belle place faire le train d'or.
3: Ah oui, quand?
2: C'est une belle place.
0: Ben,
3: j'ai pas vécu.
0: T'es le conducteur
2: c'est
0: du train.
2: Conduis le train,
3: je conduis le train, puis je vais me promener de table en table là, pour vous vendre.
0: Fait que Ben va vous vendre les moitié-moitié, il va prendre des photos avec vous un par un, il va être debout toute la game.
3: Puis en plus, là, ce qui est le fun, c'est qu'il y a quelqu'un en place qui va partir avec une cagnotte.
2: Ben oui.
0: Oui, exactement.
2: Ben, Marty va être là en plus.
3: Marty,
2: rendez-vous. Mardi prochain, ratez pas ça. Ratez pas ça. On fera le bulletin dans les prochains instants. Vous aurez compris qu'on va revenir sur ce match canadien sabre d'hier. On remet ça ce soir, les boys, avec un Canadien Caps. Alors, prédiction pour le match de ce soir et on regardera les alignements. On n'a pas toutes les réponses, là, bien sûr, en raison des deux en deux. Vous le savez, hier, c'était le Frozen Frenzy. Il y avait du match et pas à peu près. On va parler un peu de ce qui s'est passé hier soir, Ligue nationale de hockey. Il y a un Red Wings qui reste là-bas et qui signe une prolongation de contrat, lui, qu'on pensait qu'il
0: allait être... Moi, je pensais qu'il allait s'en aller, hein?
2: On entendait des...
0: Mais big 13 millions.
2: Quand ils ont montré l'offre, il a dit, ouais, finalement, je vais rester.
0: 13?
2: C'est du stock.
0: Hey, j'en reviens pas.
2: C'est du stock.
0: 13. Non, mais qu'est-ce qu'il fait, Orkoff? Tu sais, Monet, ce gars-là, comment ça se...
3: Non, c'est ça, je comprends pas mon nom.
2: Si tu viens de signer ce gars-là, c'est que tu restes.
0: C'est que
2: les autres restent aussi.
0: Ouais.
2: Tu continues parce que...
0: Ça veut dire que le Larkin...
2: Larkin, ce sera pas contre les prospects.
0: Non, ils vont vouloir quelque chose d'établi.
2: C'est ceux qui rêvent encore à Larkin.
0: Non, mais oublie ça. Oublie Larkin. Non, mais oublie ça. Avec... Moi, je pensais que Debrickas s'en allait, on faisait un reset. Mais là, ils vont vouloir faire comme Columbus.
2: Columbus, exactement. Ouais. On va chercher un joueur qui va être capable de plug-in. Ouais. Sauf que le problème, c'est qu'y a-tu vraiment quelqu'un qui va donner un premier centre pour Dylan Larkin?
0: Ouais. Non, mais là...
2: Il n'y en a pas beaucoup de dispo, mais c'est indicatif. Ouais, l'indicatif de ça, c'est... On va en parler des Wings un peu autour de 12h45. On va parler de tes Oilers également. Les Kachuk au carré hier.
0: Ouais, là. Non, mais il était temps que le gars contribue, hein? Il y avait juste un point à date.
2: Ouais, là, les deux ont contribué, puis
0: quatre points les deux, là. Match à quatre points les deux.
2: Est-ce que vous avez vu...
0: Mine de fois, en faisant ça, ils ont moins d'un point par match.
2: Oh ouais.
0: Avec un match demain.
2: Je suis content. Moi, j'ai Matthew Tkachuk dans mon pool, fait qu'hier, cinq passes.
0: T'as pris Matthew Tkachuk?
2: Ouais, j'ai pris Matthew Tkachuk.
0: Moi, je suis même dans un pool, je pourrais pas le prendre.
2: Ouais, dans un pool, faut pas choisir avec son cœur.
0: Ah, je sais, mais je pourrais pas paraître.
2: Il a glissé. Il glisse. Qu'est-ce que tu fais? À un moment donné, il faut que je le ramasse, là. Quatre passes en powerplay.
0: Parce que personne...
2: Ben, le monde, il a chié ses Canadiens, il a fait ci, il a fait ça. Mais tu le gagnes, le pool, tu vas pas le gagner.
0: Fait que,
2: à un moment donné, il y a une décision à prendre.
0: Ouais.
2: As-tu vu le combat hier?
0: Ben oui, je l'ai vu.
2: McKinnon contre Rupe Hintz.
0: J'ai vu. Non, mais...
2: Ça, c'est dangereux, les combats de même.
0: Ouais, mais... McKinnon, non. Premièrement, tu peux pas y aller pour la clôture à toutes les fois.
2: Mais c'est ça, je dis, c'est dangereux.
0: Il n'y a pas. Faut que tu sois plus technique que ça. Ça fait deux fois. Il était plus technique contre Brent Clark.
2: Je sais, mais c'est ouvert, mon gars.
0: Trop ouvert.
2: Je pense que McKinnon mène la ligue.
0: Ben là.
2: Pour les
0: penses?
2: Combats. Ben, qui s'est battu deux fois cette année après six games? Mathieu Olivier?
0: Bauer.
2: Tu sais?
0: Ah, Bauer, c'est vrai.
2: Bauer, il y en a trois ou il y en a deux? Tu sais, c'est que... Mais que de voir Nathan McKinnon là, pareil, c'est quelque chose.
0: Et puis en passant, je sais pas si t'as vu l'entrevue de Bauer avec les Jets. Il a fait une entrevue avec les Jets, il disait comme quoi que, tu sais, je l'entraînais. Puis depuis qu'il a fait ça, j'arrête pas de me faire demander de pratiquement d'aller faire le tour de la ligue pour aller aider d'autres joueurs. J'ai pas le temps. On a un show ici. Mais ça, là, c'est fini.
2: Amène la Comrex.
0: Non, oublie ça, mec.
2: Passe à la route. Non. L'école de combat Georges Larac.
0: Non, c'est pas... Non, c'est... Non? Non, big, oublie ça. Là.
2: Attends, l'école de défense, Georges Larac.
0: C'est l'école de défense.
2: Tu vois?
0: C'est technique de défense. Moi, j'enseigne pas à quelqu'un se battre tour de tour puis se faire frapper d'en face. C'est te défendre.
2: Je te dis. Si tu l'ouvres, l'école, je fais ta voix. Ben aussi. Hein?
3: Ah ouais, ben oui. Bon,
0: big, c'est trop demandant physiquement.
2: Ce serait une bonne info pub, Ben, ça, par exemple.
3: Pour Georges?
2: Ouais.
3: Ben oui.
2: Faire comme une fausse pub. École de défense, Georges Larac. T'es tanné de te faire péter la gueule?
3: Appelle le grand défenseur devant l'éternel. Georges!
0: Non, mais c'est très demandant. Mais on le fera un moment donné, Gonzo, une fois, que tu comprends. Mais parce que pour faire ça, faut que tu te battes avec le gars, tu comprends?
2: Ouais.
0: C'est comme, j'ai quand même 50 ans.
2: Ben, je me rappelle quand t'allais sur la glace avec Jack Kyle, là, puis tu montrais tes mains, puis t'étais tout raqué après.
0: Ah oui, j'avais mis en sang, puis tout. T'sais, oublie ça, là. Je veux dire, c'est pas, pour le corps, c'est pas l'affaire la plus fun.
2: Il y a plein de gens qui seraient membres, là.
0: Ouais,
2: plein de gens qui veulent aller à l'école d'autodéfense, ouais, Georges Larac.
0: Il y a du monde juste pour le fun. Hey, Georges, ça serait le fun. Non.
2: Non, il faut qu'ils payent.
0: Non, je le fais gratuit. Mais c'est pas ça.
2: Non, je te dis ça en riant, voulant dire que s'ils payent, t'en auras pas qui vont juste vouloir venir jaser.
0: Oui, mais il y en a qui disent, pour le fun, ils me paieraient, mais non. Je vais aller donner un cours pour 150$. Que je vais faire ça.
2: T'as travaillé toute ta vie pour pas donner des cours à 150$.
0: Oublie ça, non.
2: Ça, tu vas dire.
0: Je le fais pas. Je suis trop occupé, je travaille assez de
2: même. C'était une blague, les gens. C'était une blague. On disait qu'on allait faire une info pub avec ça.
0: Ouais, exact.
2: OK, hey, on n'a pas de nouvelles de Madison non plus.
0: Non, il sort. Deuxième opinion.
3: Deuxième avis, ouais.
0: On va voir Truman.
2: Ouais, Max Truman, ça vient aujourd'hui.
0: Pogné à l'aéroport, là. Comment qu'il fait pour pogner tous les gars à l'aéroport qui s'en vont?
2: Mais tu le dises?
0: Oui.
2: Je sais pas si Max en a déjà parlé.
0: Oui, il en a déjà parlé.
2: Il en a déjà parlé? Oui. Ben, il y a une source à l'aéroport. J'ai travaillé 4 ans à l'aéroport.
0: Puis... Mais toi, t'en pognais des fois des gars?
2: Ben, je les voyais, des gars, ouais. C'était pas une source.
0: Tu t'appelais qui?
2: J'appelais personne. Mais il y a des gens qui travaillent à l'aéroport.
0: Comment ça arrive?
3: Non, c'est pas son genre.
0: T'appelais pas personne?
2: Non, personne.
0: Non?
2: Non, moi, ça me.
3: C'était même avant Musique Plus, là.
2: Oui, c'était avant Musique Plus.
0: Fait qu'on sait que Max va nous confirmer que ça va être plus long. Quand tu m'as une deuxième opinion, ça veut dire que Madison va passer pendant un petit bout.
2: Ouais, ça c'est pas une bonne nouvelle.
0: Oui, mais Gouli est revenu au parfait moment.
2: Là, Ryan Backer est revenu. Le rappel de David Ryan Backer. Let's go.
3: David.
2: Allons en pause, les boys. Non, celle-là, a été vidée et survidée.
0: Ça faisait longtemps?
3: Hey, moi, c'est tellement brûlé, ça, que je passe à autre chose. J'étais déjà en train de préparer la pause.
2: Tu l'as même pas comme.
3: Tu voulais faire encore une blague à Corville?
2: Ouais.
0: Oui, mais ça faisait longtemps qu'on n'avait pas entendu Orville.
3: Ouais, on s'ennuyait pas tant que ça, là.
2: Enlève le temps. Est-ce que vous le sentez, le malaise? Cultivons le malaise ensemble. Un bateau. Deux bateaux. Trois bateaux. Il est lourd, le malaise. Il est lourd. J'ai un reflux.
3: Bon.
0: À un moment donné, je suis habitué, tu sais.
2: C'est correct.
0: Écoute, les gars.
3: Dans une très mauvaise
0: séquence. Non, mais écoute, les gars, je travaille fort, travailler dans un coin, dans mon maximum. Puis écoute,
2: c'est la
0: l'équipe. Puis écoute, on va continuer. Puis il ne faut pas abandonner. Tu sais, on tourne plus fort. Puis on oublie ce qui est arrivé la veille. Puis on part. Puis. À un moment donné, ça va marcher, ça va porter fruit avec les efforts, puis donner mon maximum, puis c'est comme ça que ça marche.
2: Tu sais, si t'avais fait ça là, pendant ta carrière, tu aurais peut-être évité quelques troubles. Là,
0: j'aurais rien changé. Big, j'ai joué 13 ans, je change absolument rien.
2: Ben non, je te niaise, je sais, de toute façon.
0: 13 ans, jamais eu de commotion, jamais été coupé, jamais perdu de dents, jamais rien. Je changerais absolument rien.
2: Mais là, t'as clairement une grosse léthargie présente,
0: contre. Je l'admets.
2: Ça, là,
3: c'est ta plus retentissante léthargie.
0: J'ai pas fait 13 ans de carrière de jeu de mots, ça, c'est sûr.
2: Non, pas encore. T'es encore en rodage, mais t'en as sorti des bonnes, tu sais. Tu vas revenir, c'est
3: depuis
2: comme
3: ça. Depuis qu'on est à Saint-Lambert, il a passé près une fois, là, vraiment près.
2: Deux fois.
3: D'un tour du chapeau. Depuis ce temps-là, c'est terminé.
0: Ça y est, j'ai une heure de moins, c'est tough, là. Avec une heure de moins.
2: Non, au début de l'année, t'es passé proche deux fois.
0: Ce que je veux dire, c'est que. L'année passée, on avait 3 heures. Là, à 2 heures, faire un tour de chapeau en 2 heures, c'est soft, là.
3: Tu veux trop, là. C'est ça. Tu veux trop. Mais là, quand on veut trop, des fois, c'est dégueulasse.
2: Tu sais, des fois, les débuts de rencontre, c'est à oublier, là. Si tu joues une mauvaise première période, t'es capable de jouer une bonne deuxième et une bonne troisième, je te le souhaite.
0: Ouais, merci bien.
3: On te le souhaite, Georges.
2: Bon, en changeant de mal de place, je pense qu'on l'a vidé le malaise, comme le gag de Orville. On va aller en pause. Au retour, bulletin, Canadien Sabre.
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16: 9 secondes à la première place. Suzuki et derrière à Slavkovski. Quel échange! Mais quelle séquence d'abord amorcée plutôt par Noah Thompson. C'est 2-1.

appartenir à Zachary Bolduc qui a marqué, rappelons-le. Le voleur en échappé devant Lukonen. Bolduc feinte.

0: partage la saison.
1: Un plaisir.
2: Je trouve que fit avec la...
0: Cette toune-là, là.
2: Le mot d'or. Ouais, cette version-là est...
0: Quelqu'un t'a envoyé ça, c'est ça?
1: Ouais. Ouais, je reçois des dons des fois, puis...
0: Mais d'ailleurs, tout le monde le dit, là. Tout le monde le dit que c'est ta... Ta meilleure version, ton meilleur montage.
1: Merci, les amis. Ça me fait plaisir. 6h ce matin avec mon café.
2: Grosse victoire du Canadien de Montréal. D'ailleurs, Georges, je vais être content. Dans les derniers instants, Martin Saint-Louis, ben, il est en train de rencontrer les médias à l'hôtel parce qu'il n'y a pas de pratique avec le 2-on-2. Et on lui a même parlé de sa réaction suite à la fin de Bolduc.
0: Ouais.
2: Puis il a dit, c'était un move incroyable. Ça méritait une réaction de ma part.
0: Ouais.
2: Fait qu'il en a parlé d'ailleurs. Vous dire aussi, on va en parler dans les prochains instants, mais vu que ça sort présentement, le Ryan Murnbacher ne jouera pas le match de ce soir.
0: Ben non, mais c'est sûr qu'il jouera. C'est sûr qu'il va pas jouer.
2: Non, mais il y en avait qui pensaient que Engström en a joué une mauvaise, peut-être qu'on va le rentrer.
0: Engström, il a marqué 2 buts. De quoi tu parles?
2: Ah, il a marqué 2 buts. Effectivement. soyez pas trop difficile, Antoine Engström, honnêtement. C'est un très bon défenseur.
0: Il n'a pas été chanceux.
2: La malchance, exact. Ça n'a pas été un grand match, mais c'est pas grave.
0: C'est pas comme s'il a fait sur Kreider devant notre filet puis il essaie vraiment de la dévier dans le net, là. Il était malchanceux 2 fois.
2: Alors, Dobesh, ce soir devant le filet, on en reparlera dans nos prédictions un peu plus tard contre les Caps. Pour ce qui est du match du Canadien de Montréal, Georges, ben il y a des bonnes choses à sortir de cette rencontre-là. Ça a été plus compliqué que prévu, mais...
0: c'était une domination du Canadien. On s'entend, là, 2 buts déviés, 2 buts chanceux. Il y avait de la misère à lancer au filet, là, les Sabres. Fait que, tu sais, je veux dire, Canadien est malchanceux, dans le fond, parce que ça n'aurait jamais dû se rendre loin de même, mais ils ont quand même dominé pareil, les Sabres. Tu sais, le Canadien a bien joué...
2: Les Sabres avaient 9 tirs après 2 périodes, les gars.
0: T'sais, c'est pour ça que je te dis, ils ont été chanceux, ils sont restés dans le match avec des buts chanceux. Fait que tu sais, des fois dans l'hockey, ça va arriver. Puis tu sais, le premier trio, c'est de mieux en mieux.
2: Slaff,
0: une belle petite passe là. J'aurais pas besoin de faire la poule dans le show de Greg parce que j'avais dit que Slaff allait avoir un bon match.
2: Bon, tu vois, c'est une bonne nouvelle.
0: Mais vrai,
2: mais ce premier trio-là, on le disait hier. Je veux dire, Slaff, j'ai vu la stats passer hier. Je pense que Nick, c'est un 9e match de suite en saison régulière avec au moins 1 point contre les Sabres. Caulfield, il marque tout le temps aussi contre les Sabres. Fait qu'ils ont poursuivi le bon travail. Il y a des bonnes nouvelles. Entre autres, le Canadien qui marque en avantage numérique.
0: Ouais.
2: Bravo à Philippe Dano.
0: Mise
2: en jeu gagnée lors du 5 contre 3.
0: Puis il était devant le net.
2: Hein?
0: Tu sais, je veux dire, dans le net, le gardien n'a rien vu. Parce qu'il est bon, le gardien, quand même.
2: UPL a eu un bon match.
0: Il est sérieux, pour vrai. Là, il est vraiment bon.
2: Ouais, UPL
0: il
2: a
0: impressionné là, beaucoup d'arrêts et tout. Puis, tu sais, pour Fowler n'a pas été testé tant que ça.
2: Non.
0: Mais il a juste été malchanceux. Mais en bout de ligne, Canadien...
2: Canadien a encore ouvert la porte au Sabres quand même. Tu sais, on le disait, là, le Canadien va devoir arrêter de pogner des punitions de même. L'indiscipline du Canadien de Montréal t'a ouvert quand même la porte. Le désavantage numérique a fait la job hier du Canadien de Montréal, mais encore, tu laisses des occasions à l'équipe adverse.
0: Il faut pas que tu fasses ça aujourd'hui, en tout cas. Aujourd'hui, faut pas que tu fasses ça.
2: Il y a une constance également. On en parlait à la blague avant le début de l'émission. On a tous eu la même réaction quand Kirby Doc a pogné 1-2.
0: Oh, man!
2: Hey, pendant un avantage numérique, tu joues sur la 2e vague, tu pognes 1-2.
0: Juste le fait qu'il était sur la 2e vague, je comprenais pas, mais quand il a pogné son 2, j'étais là. Gonzo, sais-tu qu'est-ce que j'ai. Je te promets, j'ai fait ça, là.
2: Okay.
0: Je me suis croisé les doigts.
2: T'as fait ça? T'as envoyé ça dans l'univers?
0: Non, je me suis croisé les doigts, puis j'espérais qu'il score pas dans sa punition.
2: Ah, OK. Ouais, parce qu'aujourd'hui, ça aurait pas été beau pour lui.
0: Non. Parce que j'étais là, non. S'il score dans sa punition, on va encore faire un bloc sur lui.
2: Non, faut pas qu'il score.
0: Il faut pas qu'il score.
2: Et on l'a dit au passage, fin de la parenthèse.
0: Oui, exact.
2: Ah, mettons nos énergies ailleurs.
0: That's it. Ils ont pas scoré, c'est parce qu'on a gagné.
2: Mettons sur du positif, mettons. Là. Les Sabres ont pas de show puck en prolongation. Là.
0: Non. Domination totale.
2: Honnêtement, ça a été autre point pour Caden Goulet hier.
0: Ah, mais Goulet.
2: Gros match, Caden Goulet.
0: Puis Lane Hudson.
2: Oh, man.
0: Lane
2: Hudson, là.
0: Ça passe, big.
2: On va en parler dans à peu près 10 minutes, là. C'est quoi son plafond à l'Ainotson? Honnêtement, est-ce que quelqu'un qui est capable de répondre à cette question-là, quel est le plafond de Lane Hudson?
0: Il peut faire 100 points, Big. Il pourrait le faire.
2: J'aime ce que tu dis. On va répondre à la question dans 10 minutes, puis on va vous la poser à la question à la maison également.
0: Ouais.
2: En fait, est-ce que Hudson est le meilleur joueur du Canadien de Montréal?
0: Ça, on va en parler tantôt aussi. Attends.
2: Elle n'est pas facile, celle-là.
0: Réfléchissez. On va faire un bloc là-dessus tantôt, on va en parler.
2: Elle n'est pas facile.
0: Oui.
2: Pas facile. Mais oui, hier, ça a été. Puis peut-être aussi mention honorable, les tirs bloqués de Carrier puis Evans en fin de match.
0: Non, mais Carrier avec le sourire qu'il avait, là. Tu sais que ça, Big, là, ça a l'air de rien, là. Mais quand tu vois un coéquipier te sacrifier de même, là, quand tu reviens au banc, là, comment les gars thumbs up.
2: Ah, on a vu la réaction, là.
0: Parce que c'est comme. Tu sais, Big, ça fait mal, là.
2: Ah, c'est comme un but, ça.
0: Non, mais oui. Puis, Big, ça fait mal. C'est pas évident. Puis. Tu sais, quand tu te jettes à terre de la main, tu peux la recevoir d'en face, la rondelle.
2: C'était 93.8, le tir de Thompson hier. Je pense qu'il était.
0: Mais c'est juste. Il y a des techniques à se jeter à terre pour délancer. Puis, tu sais, je veux dire, c'est, des fois, tu sais, quand quelqu'un lance. Tu sais, quand tu regardes, Big, la meilleure façon de le regarder, c'est quand tu regardes le hockey mineur, OK? Quand tu regardes le hockey mineur, des jeunes qui jouent, même junior majeur, des fois, quand quelqu'un fait lancer frappé, qu'est-ce que le gars fait tout le temps? Il se met de côté, il se met de côté.
2: Ouais, puis t'as fermé les yeux.
0: Quand tu te mets de côté, tu reçois une shot, c'est mollet, en arrière des jambes, sur le côté où il n'y a pas de padding, c'est encore pire.
2: Ouais, c'est mieux de
0: alors
2: rester
0: que,
2: droit. T'sais.
0: Exactement. Si tu restes droit, ça va te pogner les pattes.
2: Ah, mais c'est contre-intuitif pour l'être humain de rester droit et de faire face au tir. Tu peux cligner des yeux aussi, sauf que tu te dis, tu sais.
0: Même au hockey dans la Ligue nationale, des fois, ça arrive des gars qui tournent le patin.
2: Ben oui, on le voit souvent.
0: Tu fais casser la cheville. Au lieu que ça te pogne la pad, qui sont là parce que maintenant, le monde met les pads par-dessus les languettes de patin. Fait que ça te protège. Ça cassait le pied quand tu reçois la shot sur le côté. Ça, c'est tellement un mauvais réflexe à avoir.
2: Ou même dans la glissade. Tu sais, dans la glissade sur le côté, souvent, t'ouvres ton corps aussi là, à bloquer. Mais il y a moins de gars qui se mettent devant les lancers comme on voyait
0: mais,
2: avant.
0: Mais t'sais. La façon qu'il s'est jeté, Carrier, c'était très courageux.
2: Mais
0: c'est très dangereux parce que quand un gars shot one-timer de même la pointe, là, tu veux juste mettre la puck au net. Puis, c'est pas vraiment la puck
2: qu'elle va
0: où.
2: Pas beau, pas
0: tu pognes la tête sur la tempe quand t'es à genoux de même pour bloquer un lancer, t'es mort.
2: D'ailleurs, plus de peur que de mal pour Dobson, qui a quitté momentanément hier, qui est revenu en troisième. On se disait, imaginez si Dobson et Madison quittent.
0: Ouais, là, ça aurait été. Ça aurait fait plus mal.
2: On peut dire que c'est un des beaux arrêts qu'on a vu depuis le début de la saison également, le 2-0 de Kreider Anderson sur EPL. Hein?
0: Ouais.
2: C'était vraiment quelque chose pour ça. Et le Canadien de Montréal est maintenant abonné au tir de barrage. Alors, que dire de tout ça? Mais...
0: Non, mais de toute façon, on s'entend. Aussitôt qu'on va en prolongation, on a l'avantage. Tu sais, je trouve qu'à 3 contre 3, avec les joueurs qu'on a, là.
2: Mais non, honnêtement, quand je disais ça, je trouve que les Sabres. Est-ce que tu as vu une attaque menaçante des Sabres?
0: Non, ils sont pas assez vite.
2: En prolongation, le Canadien a contrôlé ça d'un bout à l'autre.
0: 3 contre 3, trop vite.
2: Même dans les récupérations, tu sais, quand tu te compromets en prolongation, il faut que tu évalues le risque. Ouais. Puis là, tu le vois, la porte à l'ouvre, OK, tu y vas. Mais souvent, c'est que tu donnes la rondelle à l'autre équipe. Mais le Canadien de Montréal, hier, évaluait le risque, prenait la chance et récupérait la rondelle.
0: Thompson embarque, c'est sûr, mais il n'y a pas la vitesse des autres gars. T'sais. Je veux dire, nous, on est tellement rapides, on a tellement de joueurs rapides.
2: Oh, mais il y en a de la rapidité et du talent de l'autre côté aussi pareil.
0: Oui, mais pas. Les trois, nous autres, sont rapides.
2: Mais je veux dire. L'absence de Rasmus Dahlin aide pas.
0: Ah non, mais lui...
2: Parce que ça, c'est un gars qui contrôle complètement.
0: Tu l'as vu dans la série l'année passée, c'est le gars qui nous a fait le plus mal.
2: Ah non, puis à 3 contre 3 aussi. Là.
0: Ouais.
2: Tu sais, pour vraiment...
0: En tout cas, les gars, sans Rasmus Dahlin, hier, il manquait de power.
2: C'est pas pire. Ben, c'est pas un 10, Georges, ça.
1: T'aurais donné combien, toi?
2: 6.5.
1: Hein? On aurait donné 7. 7? Tu montes, là. T'es parti de 1, t'es rendu à 7.
2: C'est ce qu'on appelle une progression.
0: OK. Est-ce que tu penses qu'avec Josh dans le line-up, ça va leur donner la coupe?
1: Ah, là, tu viens de rechuter. Là.
2: Ouais, là.
0: Là c'est... Ça va pause.
2: Donner.
0: Ça va pause.
2: Quand tu parles de donner.
0: OK, c'est correct, ça va pause. Ça va pause.
2: Un donneur, tu veux dire un donneur?
0: C'est correct. Ça va pause,
2: on t'entend. Ou un bonheur, je sais pas. C'est selon. Allons en pause, au retour. 2-2 pour le Canadien de Montréal. Prédiction Canadien Caps.
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2: Messieurs, on met ça ce soir, 19h30. Comment vous avez aimé ça, le 18h30? C'est le fun,
0: moi, j'adorais ça, Big. J'adorais ça. Si toutes les matchs pouvaient être... Même à 6h, ça sera encore mieux.
2: Pardon.
0: Toi, t'as aimé ça?
2: J'ai adoré. J'ai regardé la première avec les enfants, en plus.
0: Même plus tôt parfait. Encore, ça sera encore mieux.
2: Ce soir, 19h30, Dobesch devant le filet. Ryan Backer ne jouera pas le match de ce soir, là, on l'a rappelé, en raison de la blessure à Mike Madison. Et on affronte les Caps de Washington. Pour ce qui est des Caps de Washington, on va suivre. J'ai pas vu si on avait confirmé pour les Caps. On sait que Matt Roy et Pierre-Luc Dubois, surtout Pierre-Luc Dubois là, qui a raté les deux derniers matchs en raison de maladie, on dit, donc c'est un virus pour lui. Mais c'est quand même un gros morceau, et deux gros morceaux, on devrait dire, là, quand même, qui sont absents chez les Caps de Washington.
0: Oui, mais Gonzo, ça reste une grosse équipe quand même. Ovi est plus au ralenti, comme tu peux voir, puis ce qui est normal, puis c'est correct.
2: Son temps de jeu a beaucoup descendu.
0: Oui, ouais, non, mais c'est normal, Gonzo s'entend. Là. On lui donne pas mal l'avantage numérique. Il manque 9 buts là pour Batwain. Fait que je lui souhaite de l'avoir, mais c'est sûr que sa motivation, c'est pas la même que quand il était jeune, là, on s'entend. Mais... je la sens pas, Big, aujourd'hui, le match. Les Caps, c'est une grosse équipe. Je trouve qu'on est encore trop petit. Je regarde notre quatrième trio avec les restants, comme que je les appelle. Kirby Doc. Jake Evans, qui, lui, il est juste content qu'il y ait des punitions parce que là, il joue beaucoup. Les Caps, Gonzo, c'est une grosse équipe. Puis le mot d'ordre de l'entraîneur contre nous autres, c'est de nous frapper. C'est frapper les joueurs, ça va être... T'sais, ça va être un match difficile pour Caulfield. Ils vont finir ses mises en échec sur lui, sur Hudson. Que le Canadien me fasse mentir, mais à Washington, aujourd'hui, dans un back-to-back, je dis défaite 5 à 2. On part 5-2, malheureusement. J'aimerais ça qu'on gagne, là, mais on peut pas prédire victoire à chaque fois, mais je ben vois non, pas oui. comment on n'est pas nanti pour jouer contre cette équipe-là. Puis je voudrais pas jouer contre cette équipe-là dans un 4 de 7.
2: En série, non.
0: Comme on est nantis en ce moment.
2: Il nous manque encore un peu de
0: size.
2: Là, l'affaire là-dedans, c'est qu'ils ont perdu leurs deux derniers matchs, les Caps de Washington.
0: En plus,
2: c'est les deux matchs où Pierre-Luc Dubois était pas là, oui, parce qu'on a quand même remanié les trios, là, il faut dire, en l'absence de... Tu sais, rappelez-vous, là, Dubois jouait avec Tuck et Wilson. Y a-tu un trio je pense, c'est, je l'ai vu passer cette semaine, là, c'est le trio le plus lourd de la Ligue nationale de hockey. Je pense à 675 livres.
0: Ouais. Les protasses en plus ensemble.
2: Les deux protasses à 6 pieds 6, là, quoi, 230 puis 250 livres.
0: Puis patine. Pour les deux protasses. Patine
2: pas mal. Alors, on a changé un peu les trios chez les Caps, là. C'est Dylan Strome qui s'en va jouer avec Tuck et Wilson. Les deux protasses jouent avec Ovechkin. On a renvoyé Boone Jenner au centre avec Ryan Leonard et Jordan Kyrou. C'est quand même fou.
0: Ben oui.
2: Puis Ethan Frank, qui marque tout le temps contre le Canadien de Montréal, joue avec Justin Sourdough et Anthony Beauvillier sur le quatrième trio. Fait que c'est une grosse équipe. C'est une équipe qui a du talent, qui est capable de marquer sur chaque trio. Ça va être un gros défi pour le Canadien de Montréal. Et moi, je suis curieux de voir comment on va jouer défensivement aussi contre ces gros attaquants.
0: Ce qui est tough aussi, c'est qu'on va forcer le Canadien à domper la rondelle beaucoup. On va jouer un système de trap pour empêcher la vitesse de notre équipe au centre de la glace. Et ça, à chaque fois qu'on dompe la rondelle contre une grosse équipe, c'est toujours un avantage de l'équipe qui est plus grosse. C'est pour ça que j'ai hâte de voir comment on va se débrouiller par rapport à ça, mais... Tu sais, Gonzo, les joueurs le savent. Tu sais, il y a des buildings que tu le sais quand tu t'en vas là, des équipes contre qui tu vas jouer. Tu regardes un petit joueur que ça va frapper, là. Puis ton approche à la game, c'est pas la même chose. C'est dépendant de comment que t'es nanti, comment que t'es fait. Fait que les gamers, du côté du CH, on va les voir aujourd'hui. Mais toi, c'est quoi ta prédiction?
2: Moi aussi, je suis avec une victoire, malheureusement, des Caps de Washington. J'y vais avec une victoire de... 5-2, j'aime malheureusement ça. Vu que tu ne l'as pas pris, je vais le prendre aujourd'hui. Je vais dire 4-2.
0: Peut-être que le nounours national, peut-être lui, il a plus de lunettes roses que nous?
1: Malheureusement, non.
2: C'est tough hein, de pouvoir...
1: C'est tough de prendre le Canadien ce soir. C'est sûr que mon cœur me dit de prendre le CH, mais ils sont gros, ils sont forts, ils sont robustes. Moi, je pense que le Canadien s'incline 4-1 ce soir. J'espère me tromper.
0: Hey, c'est ce que tu as dit, c'est le speech de quel film, ça?
1: Ça, c'est les boys.
2: Les boys.
0: Ouais.
1: Sont gros! Sont forts! Mais nous autres, les boys, qu'est-ce qu'on a?
0: Elle mentale.
1: La force.
2: Comme El Gros.
1: Elle mentale.
2: Une question aux autres. Combien de joueurs chez les Caps font moins de 200 livres?
1: Pas beaucoup. Sur le top 6, sont 200 en montant.
2: Ouais. Sur 23 joueurs, il y en a combien en bas de 200 livres?
0: Je veux dire qu'il y en a un.
2: Ben.
1: En bas de 200, il y en a deux.
2: Il y en a quatre.
1: Okay.
2: Cole Hudson en partant.
0: Oui, Hudson, puis... Ouais.
2: J'ai pas regardé les quatre, là, je les ai pas sortis, mais il y en a quatre qui sont en bas de 200 livres. C'est très peu. D'ailleurs, c'est un duel de frères ce soir.
0: Oui.
2: Cole Hudson contre Lane Hudson. Alors... À surveiller, mais oui, c'est malheureusement, et c'est unanime, les boys. Je pense que c'est la première fois qu'on prend les trois une défaite du Canadien.
1: Ouais, malheureusement. On ne fait pas ça de gaieté de cœur, là.
0: En espérant que le CH nous fasse mentir.
1: Oui. Mais,
0: écoute, quand on fait une analyse, on y va pas avec le cœur, on va avec la raison, là, des données qu'on a.
2: Exact, complètement.
0: Mais quand tu j'allais plus loin que ça. Avec l'équipe qu'on a en ce moment, dans un 4-7, on ne bat pas les Caps.
2: Je suis d'accord, malheureusement.
0: Avec l'équipe qu'on a là maintenant.
2: Ramène les blessures. On les bat pas.
0: Non, et ça, je te dis.
2: Non, mais c'est parce que là, tu dis, tu sais, ça pourrait porter à confusion en voulant dire sans Demidov, sans Kapanen.
0: Avec l'équipe complète, là. Puis eux, l'équipe complète. C'est pour ça qu'on est. Quand Hughes a pas fini, là, mais ce maudit deuxième joueur de centre-là, je sais pas comment il va faire, mais il va falloir partir d'autres champs.
2: D'autres champs. Ah, OK, oui. OK, je comprends. J'essayais de trouver un jeu de mots, je m'excuse.
0: Non, c'était pas un jeu de mots.
2: On n'aura pas le temps de parler de l'affaire d'Hudson dont on voulait parler, malheureusement, mais peut-être avant d'aller en pause, est-ce que Washington, les boys, c'est la plus grande menace dans l'Est?
0: Est-ce que Washington,
2: en raison de la construction physique de ce club-là en vue des séries...
0: Vic, je m'étais dit, à un moment donné, la Floride... Mais dû à leur vieillesse, la blessure et tout, tu sais, Barkov, Marchand vont se reblesser, Big. Ça va être récurrent. Cette équipe-là,
2: Seth Jones, avec Vlad, c'est comme des gars.
0: Ouais, c'est trop difficile. Ils ont joué beaucoup. Alors que Washington, non, ils seront pas blessés de même. C'est le dernier tour de piste d'Ovechkin en plus. Les gars vont tout donner pour lui une dernière année.
2: Mais on le dit.
0: Avec la carrure qu'ils ont. Je te dis, Big, Il y a aucune équipe dans l'Est qui veut jouer contre eux. Tu sais, vers la fin de l'année, là, tu sais, quand il reste un, deux matchs, t'es déjà en série, puis tu peux choisir contre qui tu vas jouer, là. Si les équipes doivent perdre pour les éviter, ils vont le faire parce que tu veux pas jouer contre en première ronde.
2: Hey, c'est gros, là. Tuck et Wilson dans la même équipe. Les deux protasses, on l'a dit. Pierre-Luc Dubois, qui est une brute aussi, en séries éliminatoires. Ovechkin. Tu sais, Boone Jenner, bon, il va se blesser. Boone Jenner, il se blesse à chaque année, là, mais t'as du stock. T'as du stock chez les Caps de Washington. Puis devant le filet, c'est pas comme un. Tu sais, je veux dire, Logan Thompson, c'est quand même un des bons gardiens de but aussi dans la ligue, là, depuis une couple d'années.
0: Ouais, c'est fou, hein, mais c'est. Là, maintenant que les appels marchent, il y a un gars qui va nous appeler cette semaine.
1: Ah oui?
0: C'est Antoine.
2: Est-ce qu'Antoine va nous appeler aujourd'hui? Là, c'est Capitals joue.
0: Quand Antoine nous a pas appelé l'année passée parce que c'est Capitals, ça allait moins bien.
1: C'est ça.
0: Mais là, maintenant, avec les acquisitions qu'ils ont faites, que c'est l'équipe à battre.
1: Ouais.
0: Là, il va appeler tout fièrement, il va redonner fan des Caps. Ben
2: ouais. Ouais, mais attends, ils ont perdu leurs deux derniers matchs, puis ils jouent pour 500. Mais il y a une chose pour les gens qui se disent, mais qui est Antoine? Pour ceux qui nous écoutent partout au Québec, c'est un partisan des Capitals de Washington.
1: Oui.
2: Qui a une grande trappe.
1: Pas mal.
0: Et qui, son joueur préféré, c'est Ovechkin.
1: Ouais.
0: Puis, quelle que soit la question de sport qu'on pose en onde, il trouve une façon de plugger Ovechkin.
1: Ramener ça à Ovi tout le temps.
0: Tout le temps,
2: Ben ouais, mais on aime sourire avec lui pareil.
1: Ben ouais.
2: Ouais.
0: Mais là, de toute façon, les lignes marchent.
1: Les lignes
0: aujourd'hui, on va vous parler.
2: Les lignes marchent!
1: On vous parle tantôt.
2: Yes, sir.
0: On a combien? On a-tu plus que deux?
2: On a deux.
1: On va en avoir quatre éventuellement. Là, on est à deux, mais on verra. Là, on y va. On va le sentir tantôt. On va le savoir.
2: Ben ouais.
0: Ben correct.
2: OK, on va aller en pause. Au retour, on revient sur le Frozen Frenzy. À compter de 13h, Mathieu Chouinard. Et ratez pas Max Schumann également qui sera avec nous avant 14h.
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2: Alors, on vous le dit souvent, Arsenal Sport pour tous les toutes les actualités, oui, et tous les podcasts également, Arsenal Sport au pluriel .ca. D'ailleurs, on va faire le gros blitz un peu plus tôt cette semaine, les boys. Hein? Fait qu'on va pouvoir inclure. Il va peut-être être disponible un peu plus tôt.
0: Oui, demain soir, on le fait.
2: Oui, alors demain, on vous en reparlera.
0: On va inclure le jeudi soir et le lundi soir, toutes les biens.
2: Non, c'est très complet. Allez voir dans la section podcast. D'ailleurs, il y en a un autre. On en parle souvent des statistiques des joueurs de la Ligue nationale de hockey. On parlait de Jack Hughes au début de l'émission. Le pool de luxe. Pour tout savoir, pour vos pools de hockey, vous avez des offres de trade. Vous savez pas si vous... Tu sais, est-ce que je dois le faire, je dois pas le faire? Envoyez-nous vos questions de 1. Puis après, on répond à vos questions dans le show. Les joueurs en hausse, les joueurs en baisse, les joueurs à réclamer au ballottage également. On vous accompagne du contenu francophone comme ça, le pool de luxe à toutes les semaines. C'est dans la section podcast. D'ailleurs, Jacob, t'as mis le lien dans le chat. Alors, ceux qui veulent aller écouter le nouvel épisode, le lien est déjà là. Et à chaque semaine, on fait le gros blitz également. C'est chaud, les boys, dans le gros blitz.
0: Pour les femmes qui nous écoutent, oubliez pas, là, si vous voulez avoir l'air de grandes connaissances de hockey, vous écoutez le blitz, le pool de luxe, puis vous allez avoir de l'air d'une pro, que vous allez impressionner vos boss, puis vous allez monter dans la compagnie.
2: Rien de moins.
0: Parce que vous allez gagner votre pool, puis le monde va dire « Wow! Crime qui connaît le hockey! » Ils vont tellement être impressionnés que vous allez monter de position.
2: Ah, les gars ou les filles, les gars aussi vont être... Là, les boss vont être comme « Man, ils connaissent ça, le hockey pas à peu près. »
0: Ben oui!
2: Mais ils vont peut-être dire « Comment ça qu'ils m'ont fourré dans ce trade-là, par exemple? » Ah, excuse-moi, boss, parce que j'ai écouté le pool de luxe, c'est de la faute à Gonzo, puis Jacob, puis Félix.
0: Comment ça, il m'a fourré?
2: Non, mais tu comprends. Tu sais, on a fourvoyé, là. Tu te fais avoir dans une transaction, vous comprenez, là. C'est une expression, là. C'est du talk de pool, là. Pour ça, changeons de sujet. Ah ouais, non, mais quand tu te fais fourrer dans un trade, c'est ça veut dire, non? Bon, merci. C'est se faire avoir, là, tu sais. Genre, je me rembarque dans des pôles pour avoir le lexique des pôles.
0: Mec, depuis que t'as vu le film,
2: lequel?
0: The Invite,
2: ouais.
0: Ouais, t'as changé ton vocabulaire depuis que t'as vu ça.
2: Tu trouves? Ouais. Ah, je pensais que c'était depuis que j'avais vu Flesh Hunters Gang. À suivre. Que se passe-t-il avec tes Oilers, Georges? Vous n'avez pas perdu à la Mec, réglementaire.
0: Je te l'ai dit. Babcock, que tu l'aimes ou que tu l'aimes pas, c'est un gars à la Michel Therrien, un gars qui à la Bob Hartley, c'est un gars qui presse le citron sur les joueurs. Puis McDavid, il disait c'est ça qu'il voulait. Ils ont eu des coachs trop passifs dans le passé qui laissaient les gars faire ce qu'ils voulaient comme un country club. Babcock, il est pas comme ça. Puis que tu l'aimes ou que tu l'aimes pas, c'est un gars qui pendant 3-4 ans, ben peut-être 4 ans c'est trop long là, mais
2: 3 ans.
0: Oh, ouais, maximum. Quand tu presses les citrons, même ça marche au début. Puis là, tu sais, le maximum de tes joueurs, c'est ce qu'à un moment donné, t'es plus capable de faire ça. Mais lui, il est de la vieille école qui est encore comme ça. Puis moi, ce qui m'impressionne le plus avec leur succès, c'est que tout d'un coup, les goalers font la job. Ben ça, c'est incroyable.
2: Les 4 derniers matchs, les buts contre des Oilers. 1-2-1-1.
0: Puis tu sais, puis Jarry a une des victoires là-dedans. Là. Puis Levi, qui là, va beaucoup mieux. Là. Fait que c'est ça qui est impressionnant parce que tu regardes dans les buts, puis moi, je me disais, avec les gardiens dans les buts qu'on a là, qu'est-ce qu'on va faire?
2: 5 victoires de suite.
0: Ouais.
2: T'as pas perdu à la réglementaire.
0: Puis McDavid, es-tu en feu?
2: Et 4-0 sur la route. T'as joué 4 matchs sur tes 6 sur la route.
0: Puis il y a un autre 4 points hier. Tu sais, on s'entend. Tu donnes tout de suite le Hart Ross puis le Hart, là.
2: Ça va être, il va être dur à déloger.
0: Ouais.
2: Il va être très dur à déloger. On n'a pas eu le temps de parler de DeBrincat. On en parlera peut-être un peu plus tard à l'émission également. Mais lui a fait sauter la banque et reste avec les Red Wings de Détroit. On a parlé des Kachuk également hier. Ça a été une soirée assez phénoménale pour eux. Finalement, les Panthers qui marquent des buts. J'ai hâte que le Canadien joue contre les Panthers.
0: Oui, bien, ils me font moins peur que les Caps, les Panthers, par exemple.
2: On va savoir ce soir. C'est le premier gros test.
0: C'est juste qu'ils vont être gossants, par exemple, quand on va jouer contre les Panthers.
2: J'ai le premier gros test. Les 15, c'était un gros test, mais celui qui m'intriguait, là, un de ceux qui m'intriguait le plus, c'est ce soir contre les Caps.
0: J'ai les Caps, genre de ce match-là.
2: Ah, ouais.
0: Pour vrai, manquer pas ça, là. J'ai hâte de voir comment les gars vont se débrouiller avec le jeu physique des Caps.
2: Complètement. Canadiens Caps, ce soir, on le rappelle, de bêche devant le filet. Restez là, parce qu'après la pause, on parle avec Mathieu Chouinard.

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2: Ici Guy Lingen, voici nos informations au 95.5. L'hôpital vétérinaire de Rivière-du-Loup lance un avertissement à la population devant une importante éclosion de pans leucopénie féline dans la région. Selon l'établissement, plusieurs dizaines de chats et de chatons sont morts de cette maladie virale au cours des dernières semaines. Très contagieuse et potentiellement mortelle, la pan leucopénie féline touche particulièrement les chatons et les animaux non vaccinés. Du 19 au 23 octobre, ce sera la Semaine nationale de l'action communautaire autonome. Pour l'occasion, les organismes du Bas-Saint-Laurent vont se mobiliser pour le communautaire à bout. Rappelons que ce mouvement est créé dans le but de dénoncer l'essoufflement du milieu communautaire et réclamer un rehaussement des financements pour parvenir à répondre aux besoins de la population. Et la bibliothèque Françoise Bédard de Rivière-du-Loup célébrera la semaine des bibliothèques publiques du Québec du 17 au 24 octobre. Plus de détails et d'autres nouvelles, montemiscouata.com.
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4: Après notre dose de sport et de divertissement, on se gave de musique avec le meilleur de la musique au travail en ce mercredi après-midi. Salut tout le monde, c'est Julie Desjardins qui s'installe avec entre autres le nouveau projet de Roxane Bruno et aussi ce que font certains joueurs du CH pendant leur temps libre. Ils sont pas à l'abri de certains trends sur les réseaux sociaux. D'abord, on part le bal avec Cameron Whitcomb qui s'est franchement bien démarqué au plus récent Canadian Country Music Awards le mois dernier. Il a remporté le prix de l'artiste de l'année, de l'artiste masculin de l'année et de l'album de l'année. Voici Kingdom of Fear à haut.

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Ah, je peux pas parler pour les autres joueurs, mais je sais que Bolduc et Carrier se sont mouillés dans un trend, notamment où il fallait classer des artistes québécois sur une échelle de 1 à 10. Donc, placer le tout à l'aveuglette, comme il aime si bien l'appeler. Je vous en rejase après notamment la musique de Greenwood et Marshmello, collaboration avec Portugal Domain.

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1: Bolduc et Carrier ont décidé de se prêter au jeu de l'évaluation à l'aveuglette d'artistes musicaux québécois. Ils pigeaient un nom puis ils devaient placer sur l'échelle de 1 à 10, 1 étant leur best groupe ever québécois ou meilleur artiste si vous préférez, et 10 étant malheureusement l'artiste qu'ils aiment le moins. Mais là, plus le jeu avance, plus ils se sentent coincés un peu. Bref, je vous fais la nomenclature. En 10e place, Ginette Renaud. 9e place, Cœur de Pirate. 8e place, Charlotte Cardin. 7e place pour Jean Leloup, ensuite les trois accords en 6e et le top 5, les Colocs, Simple Plan, les Cowboys Fringants, Fouki et Céline, qui est une intouchable, qui s'est retrouvée en première place. Une vidéo à consulter sur les réseaux sociaux du Canadien de Montréal. Bravo pour le match d'hier, les boys, et on remet ça ce soir contre les Capitals de Washington à Washington. Summer s'en vient, my buddy is in ready. Vous êtes à haut.
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showman pas possible, Bryan Adams avec Summer of 69, le meilleur de la musique. À haut d'ailleurs, il sera en spectacle pour une bonne partie de l'automne du côté de l'Europe. Mais attention, une résidence pour lui aux États-Unis, à Vegas, au Wynn Las Vegas, justement. Si jamais ça vous tente d'aller le voir, vous serez pas déçus. Il y a encore beaucoup d'énergie, énormément de passion et de charisme sur une scène, Bryan Adams. Les Vilains Pingouins, retour dans le temps, années 90, avec le train à haut.

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1: Roxane Bruno, vous la connaissez comme artiste bien accomplie et bien établie aussi sur les réseaux sociaux. Elle a eu envie d'annoncer d'ailleurs par cette avenue-là qu'elle avait créé sa toute nouvelle boîte de direction artistique qui va agir aussi à titre de mentorat et d'accompagnement, le tout destiné aux artistes émergents. Donc, ce sera Production 14, une boîte qui a été entièrement pensée par elle-même. Finalement, elle a envie de redonner tout ce qu'elle a appris ces dernières années. Elle sait qu'il faut créer du contenu, raconter une histoire, développer ses réseaux sociaux. Elle a envie de coacher d'autres artistes pour cette avenue. Donc, Production 14, nouveau bébé de Roxane Bruno, qu'on aura d'ailleurs dans notre prochaine heure, dans votre après-midi de musique. Prochaine heure qu'on va commencer avec Almost Monday, No More Regrets.
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5: Ici Guy Lingen, voici nos informations au 95.5. L'hôpital vétérinaire de Rivière-du-Loup lance un avertissement à la population devant une importante éclosion de pan leucopénicilline dans la région. Selon l'établissement, plusieurs dizaines de chats et de chatons sont morts de cette maladie virale au cours des dernières semaines. Très contagieuse et potentiellement mortelle, la pan leucopénicilline touche particulièrement les chatons et les animaux non vaccinés. Du 19 au 23 octobre, ce sera la Semaine nationale de l'action communautaire autonome. Pour l'occasion, les organismes du Bas-Saint-Laurent vont se mobiliser pour le communautaire à bout. Rappelons que ce mouvement est créé dans le but de dénoncer l'essoufflement du milieu communautaire et réclamer un rehaussement des financements pour parvenir à répondre aux besoins de la population. Et la bibliothèque Françoise Bédard de Rivière-du-Loup célébrera la semaine des bibliothèques publiques du Québec du 17 au 24 octobre. Plus de détails et d'autres nouvelles, montemiscouata.com.

0: On aurait dû m'enseigner.
1: Il est nommé Gab Frodette pour la catégorie Révélation de l'année au prochain gala de la disque qui approche franchement à grands pas le 9 novembre prochain. Bonne chance à lui. Jean Leloup, I Lost My Baby, ça mène tout de suite.

0: 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Temper City Self-Aware pour votre mercredi après-midi. Merci de nous avoir choisis.
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1: Merci d'avoir partagé ce mercredi après-midi avec moi l'émission Le Trafic s'amène. D'abord, Vince Lemire, toute dernière représentation pour le Québec. Ça se passe au centre du Québec à Drummondville le 5 novembre prochain. Ensuite, plusieurs dates au Nouveau-Brunswick. Le voici

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11: Ici Guy Lingen, voici nos informations au 95.5. L'hôpital vétérinaire de Rivière-du-Loup lance un avertissement à la population devant une importante éclosion de panleucopénicilline dans la région. Selon l'établissement, plusieurs dizaines de chats et de chatons sont morts de cette maladie virale au cours des dernières semaines. Très contagieuse et potentiellement mortelle, la panleucopénicilline touche particulièrement les chatons et les animaux non vaccinés. Du 19 au 23 octobre, ce sera la Semaine nationale de l'action communautaire autonome. Pour l'occasion, les organismes du Bas-Saint-Laurent vont se mobiliser pour le communautaire à bout. Rappelons que ce mouvement est créé dans le but de dénoncer l'essoufflement du milieu communautaire et réclamer un rehaussement des financements pour parvenir à répondre aux besoins de la population. Et la bibliothèque Françoise Bédard de Rivière-du-Loup célébrera la semaine des bibliothèques publiques du Québec du 17 au 24 octobre. Plus de détails et d'autres nouvelles, montemiscouata.com.

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Bonjour tout le monde, bon mercredi. Guy Lingen vous accompagne sur O95.5 Témiscouata. Oui, c'est le trafic jusqu'à 18h et jusqu'à l'émission La Game, en fait. Et on a une émission qui sera bien remplie aujourd'hui. On aura une entrevue avec un auteur qu'on a connu, en tout cas que moi j'ai connu à l'époque de Adlib avec Jean-Pierre Coilier, Christian Tétreau, qui est un auteur prolifique qui nous arrive avec un nouveau livre. C'est la suite de cette vie parfaite, paru au printemps. Ça s'appelle « L'adolescence est une jumbo all dress ». Alors, Christian Tétreau, donc, en entrevue cet après-midi, autour de 16h10. Nous aurons un entretien également avec Simon Beauchesne, consultant automobile. Il va nous parler, selon lui, il est temps de revoir les règles du financement automobile au Québec et aussi de... concernant l'abolition de la TVQ sur les biens usagés. Il dit que c'est une bonne idée, mais attention aux détails. Alors, on va voir de quoi il en retourne. Également, nous aurons une entrevue avec une journaliste du magazine Protégez-vous, Marie-Ève Schaffer, qui va nous parler de la nouvelle enquête concernant les valises. Quelles marques résistent mieux à l'épreuve du temps pour ceux qui font des voyages ou qui veulent renouveler leur stock? Je pense que c'est une entrevue à ne pas manquer plus tard cet après-midi. Tout ça avec quelques grand titre de l'actualité qui retient l'attention aujourd'hui, nos nouvelles, le sport et tout ça, avec le meilleur de la musique.

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0: ce qui s'en vient ce soir nuageux avec 60% de probabilité d'averse. Vent du nord-ouest à 20 km/h, rafale à 40 tard ce soir. Minimum à 3 degrés la nuit prochaine. Demain jeudi, généralement nuageux. Dégagement en après-midi avec un maximum à 7 degrés. L'aperçu pour vendredi, ben c'est de la neige ou de la pluie avec un maximum à 2 degrés.
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1: Ici Guy Lingen, voici nos informations au 95.5. L'hôpital vétérinaire de Rivière-du-Loup lance un avertissement à la population devant une importante éclosion de panleucopénie féline dans la région. Selon l'établissement, plusieurs dizaines de chats et de chatons sont morts de cette maladie virale au cours des dernières semaines. Très contagieuse et potentiellement mortelle, la panleucopénie féline touche particulièrement les chatons et les animaux non vaccinés. Du 19 au 23 octobre, ce sera la Semaine nationale de l'action communautaire autonome. Pour l'occasion, les organismes du Bas-Saint-Laurent vont se mobiliser pour le communautaire à bout. Rappelons que ce mouvement est créé dans le but de dénoncer l'essoufflement du milieu communautaire et réclamer un rehaussement des financements pour parvenir à répondre aux besoins de la population. Et la bibliothèque Françoise Bédard de Rivière-du-Loup célébrera la semaine des bibliothèques publiques du Québec du 17 au 24 octobre. Plus de détails et d'autres nouvelles vont

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0: Oui, c'est l'émission Le Trafic qui se poursuit jusqu'à 18h. J'espère que vous passez à date une belle journée en ce mercredi 14 octobre. À l'émission, plus tard aujourd'hui, autour de 16h10, une entrevue avec nul autre que Christian Tétrault, qu'on a bien connu à l'époque à l'émission Adlib avec Jean-Pierre Coilier. C'est un... Il y a beaucoup d'humour, cette personnalité-là. Et également, il est auteur parce qu'il arrive à son 20e livre. Il nous présente L'adolescence est une jumbo Aldès. Donc, aux éditions de l'Homme, ça vient de paraître. Ça raconte son adolescence, en fait. Puis il y a de très, très bons souvenirs. Des souvenirs précis, là. Une mémoire phénoménale. Également, on va parler avec Simon Beauchesne, un consultant automobile, qui nous dit qu'il est peut-être temps de revoir les règles du financement automobile au Québec. Et concernant l'abolition de la TVQ sur les biens usagés, on sait que ça s'en vient. Une bonne idée, selon lui, mais attention aux détails. Alors, on va éplucher ça avec lui. Également, on aura un entretien avec une journaliste du magazine Protégez-vous qui publie un nouveau dossier, nouvelle enquête sur les valises. Quelle marque résiste le mieux à l'épreuve du temps? Alors, si vous faites beaucoup de voyages, je pense que ça va vous intéresser grandement, petite ou grosse valise. Alors, on jase de ça plus tard à l'émission cet après-midi, avec, bien sûr, l'actualité, les infos régionales, le sport et le meilleur de la musique.
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2: Ici Guy Lingeant, voici nos informations au 95.5. Eh bien, les amateurs d'érable pourront découvrir les coulisses de la production du sirop d'érable ce dimanche 18 octobre à l'occasion de la Journée nationale de l'érable. Dans la région, deux entreprises participeront à l'activité, l'érablière PYM Industrie à Témiscouata-sur-le-Lac et la ferme Ricard 2001 à Saint-Cyprien. De 10h à 15h, les visiteurs pourront en apprendre davantage sur le travail des producteurs acéricoles et découvrir cette industrie au-delà de la tradition. Saison des sucres du printemps. Les producteurs et productrices acéricoles du Bas-Saint-Laurent-Gaspésie invitent également la population à encourager les entreprises locales en achetant des produits d'érable. La 23e semaine québécoise du traumatisme crânio-cérébral se déroule du 15 au 21 octobre sous le thème « La lutte ». La CVA-TCC du Bas-Saint-Laurent se joint aux 12 autres associations régionales du Québec pour sensibiliser la population aux conséquences de ces traumatismes qui peuvent survenir à la suite d'un accident de la route, d'une chute, d'un accident de travail ou d'une collision sportive. La directrice générale de la CVA-TCC du Bas-Saint-Laurent, Diane Chouinard, rappelle qu'un traumatisme crânio-cérébral peut transformer une vie en un instant. Les personnes touchées doivent parfois réapprendre à marcher, à parler ou à se concentrer, tout en s'adaptant à de nouvelles limites. Une dizaine d'activités de sensibilisation sont organisées dans les 8 MRC du Bas-Saint-Laurent. L'Association pour le développement des aînés à l'UQAR, la DOCAR, propose une conférence sur le potentiel de l'érable rouge et son utilisation dans l'industrie forestière. Intitulée « Réinventer la forêt québécoise quand science et industrie se rencontrent autour de l'érable rouge », la conférence sera présentée par Virgile Desroches le vendredi 23 octobre à 13h30. La conférence, oui, sera offerte à distance sur Zoom et en différé, mais on doit s'inscrire à l'avance sur le site internet adocar.ca. 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
2: Et sur ce, oui, on passe à quelques nouvelles sportives en commençant par le hockey.

aura lieu demain soir. Tennis, le Canadien Félix Auger-Aliassime a dû abandonner alors qu'il tirait de l'arrière 5-2 contre le Norvégien Casper Ruud en 8e de finale du Master de tennis de Shanghai tôt ce matin. Auger-Aliassime, 4e tête de série du tournoi, semblait incommodé par un inconfort au genou gauche alors qu'il était au service 5-2. Il a alors consulté brièvement son équipe avant de se diriger vers le filet et de serrer la main à son adversaire, 20e tête de série. Soccer, la FIFA proposera à ses membres un fonds de 6,35 milliards de dollars destiné au développement du soccer pour la période de 2027 à 2030, incluant une enveloppe portée à 25 millions de dollars pour chaque association nationale, selon un document consulté hier par l'Associated Press. Cette initiative survient alors que les dirigeants du soccer européen cherchent un candidat pour tenter de déloger Gianni Infantino de la présidence de la FIFA. On complète le tout, oui, avec la météo pour ce soir nuageux. 60% de probabilité d'averse avec minimum la nuit prochaine à 3 degrés. D'ailleurs, ce sera venteux. Jeudi, généralement nuageux, dégagement d'après-midi, maximum 7. L'aperçu pour vendredi, neige ou pluie, maximum 2 degrés.

Oui, encore une grosse émission aujourd'hui pour le trafic sur O95.5 Témiscouata. Guy Lingeon vous accompagne jusqu'à 18h. Ce qui s'en vient dans quelques minutes, une entrevue avec l'auteur Christian Tétreau qui nous parle de son nouveau livre « L'adolescence est une jumbo all dress ». Également, nous aurons une entrevue avec un consultant automobile, Simon Beauchesne. On va parler des règles du financement automobile au Québec et de l'abolition de la TVQ sur les biens usagés. Bonne idée, mais attention aux détails. On regardera ça justement en détail. Et aussi, Protégez-vous vient de publier une nouvelle enquête concernant les valises. Quelle marque résiste le mieux à l'épreuve du temps? On en parlera avec la journaliste Marie-Ève Schaeffer du magazine aujourd'hui. Donc, c'est à ne pas manquer tout ça avec plein de nouvelles et bien entendu, le meilleur de la musique.

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1: On y va d'une première entrevue dans le trafic aujourd'hui. Et mon prochain invité, c'est un auteur prolifique. Là. Il nous présente son 20e livre, imaginez. Et c'est suite de cette vie parfaite qui est parue au printemps. Il nous arrive avec L'adolescence est une jumbo all dress. Ça raconte un peu, pas mal, beaucoup son adolescence. Et dans des années aussi où il y avait pas mal de choses qui se sont passées pour lui, pour le Québec et pour le monde également. On va aller le rejoindre à l'instant au téléphone, nul autre que Christian Tétrault. Bonjour.
2: Bonjour Guylaine, merci de l'accueil. Merci de l'accueil.
1: Mais vous êtes un auteur prolifique, c'est vrai, là, 20e livre.
2: Oui. Mais puis j'ai commencé à écrire des livres quand même assez tard. J'avais quoi, 44-45 ans. Mais j'avais passé ma vie à écrire avant. À écrire pour la radio, à écrire pour la télévision, à écrire des galas, à participer à l'écriture de séries télévisées, etc. Mais à un moment donné, je me suis dit, tiens, je vais écrire des livres. Ça, j'avais jamais fait ça. Puis j'en suis rendu à 20, ça va bien. Et le dernier dont on parle, c'est qui s'appelle L'adolescence est une jumbo address. C'est un livre sur les bouleversements, comme tu le mentionnais d'ailleurs d'entrée de jeu tantôt, mon vieux.
1: Oui, parce que vous avez vécu une période pas évidente à l'adolescence, parce que vous étiez un petit gars, j'imagine, dynamique, là, puis votre père il s'est tanné, puis vous avez été placé au pensionnat.
2: Exactement. Ben, mon père cette année. Bon, je ne dirais pas que mon père cette année, mais mon père voyait qu'en termes de discipline, on était trop chums. Il m'amenait partout depuis toujours. Puis j'ai été diagnostiqué TDAH, mais à l'âge de 61 ans. Puis non, mais c'est vrai. Puis le psychiatre, c'est un psychiatre qui m'a dit ça, et j'ai dit depuis quand? Il m'a dit depuis toujours. Ça fait que ça m'a un petit peu expliqué le genre d'enfant que j'étais, puis le genre d'adolescent que j'étais. Et je te parlais tantôt de bouleversement. Puis comme tu le mentionnais aussi, la fin des années 60, là, c'était partout, là. D'abord au Québec, puis au pays, puis partout sur la planète, ça sautait, mon gars. Guerre du Vietnam de mai 68, les assassinats de Luther King, de Robert Kennedy, l'arrivée de Trudeau, l'arrivée de l'évêque, l'arrivée donc du PQ puis du mouvement souverainiste. Tout ça, ça se passe à la fin des années 60. Donc, ça fait beaucoup de bouleversements sur la planète. Et tu le sais, parce que j'imagine que comme tout le monde, tu as été adolescent, Guylain,
1: oui.
2: Tu as été.
1: Ben oui, comme tout le monde.
2: Bon, comme tout le monde. Alors, l'adolescence en tant que telle aussi, c'est un bouleversement intérieur. Les hormones, puis la recherche d'indépendance, puis la prise de conscience de qu'est-ce qui se passe au-delà de notre nombril, puis les prises de position, le développement de la pensée, tout ça. Puis, alors, si tu mixes ce qui arrivait sur la planète et au Québec, puis ce qui arrivait à l'intérieur de l'enfant qui devenait adolescent, ça a donné, je pense, un livre qui a été, en tout cas, pour moi, très, très intéressant à écrire. J'espère qu'il va l'être autant pour les gens qui vont choisir de le lire. Puis je pense que oui. Et je le dis très humblement.
1: Oui. Et l'adolescence, ben, c'est une période de découverte. Là. On découvre son corps, puis on découvre d'autres choses aussi.
2: on découvre la drogue, on découvre l'alcool, on découvre l'indiscipline, on découvre la vie, puis on se pense, celui qui a écrit le livre, là, c'est pas le vieux monsieur de 72 ans que je suis aujourd'hui. Celui qui a écrit le livre, c'est celui qui a 15 ans, puis qui a 16 ans, puis qui a 17 ans. Tu t'aperçois à la lecture qu'il est frondeur, mais en même temps, il est insécure, qu'il a la tête dure, il pense qu'il connaît tout, puis il refuse de se remettre en question. Mais il le fait, il se remet en question, mais en secret, comme tous les adolescents, peut-être un peu plus excité que la moyenne des ours. Il est mal dans sa peau, mais il essaye de le cacher. Non, mais ça a été une belle expérience d'écriture. J'adore écrire, j'aime ça, mon vieux, là. incroyable.
1: Ah, donc, vous dites, c'est le Christian Tétro adolescent qui a comme écrit le livre, là, dans votre tête. Mais moi, j'en reviens pas des détails que vous mentionnez. C'est romancé un peu?
2: C'est pas vraiment beaucoup. Non, c'est pas romancé.
1: Non.
2: C'est tel quel. C'est tel quel. Et puis, je tiens à le souligner ici. J'ai pas une virgule fait appel à l'intelligence artificielle, puis je vais t'expliquer pourquoi j'ai pas fait appel à l'intelligence artificielle.
1: OK.
2: Veux-tu que je te le dise?
1: Oui, Jean. On aimerait le savoir.
2: Parce que je sais pas comment ça marche. Non, pour le vrai, moi, je suis ce qu'on appelle une technouille. Moi, même le téléphone cellulaire est encore quelque chose de bien mystérieux. Fait que je sais comment ça un dactylo fonctionne. Ça, je sais comment. Puis je sais comment un crayon fonctionne. Ça, je le sais comment. Mais l'intelligence artificielle, c'est trop fort pour ma petite tête. Puis je suis trop vieux pour commencer à apprendre ces affaires-là. Ça fait que non, ça a été écrit du premier au dernier mot en passant par toutes les virgules et les points-virgules. Sorti de ma tête, mon vieux.
1: Ben, changez pas de formule. Vous avez la formule gagnante. Il n'y a rien de mieux que ça vienne de votre propre plume.
2: Oui, puis aussi, tu te rends compte que l'écriture, là, c'est assez mystérieux. C'est comme l'écriture décide plus que l'auteur. L'auteur, il suit comme un fil, mais le fil... C'est l'écriture qui décide. Il y a plein de mystères dans l'écriture. Quand tu commences à le faire quotidiennement pour le vrai, tu te rends compte que tu es mené par une force que j'aurais peine à t'expliquer. Mais c'est enivrant de faire de l'écriture, d'aller dans ce monde-là.
1: Il y a eu donc plusieurs moments dans votre adolescence. Il y a eu des hauts, il y a eu des bas, comme un peu tout le monde. Si je vous disais quelle a été votre plus belle période dans ces années-là?
2: Dans ces années-là, la plus belle période, ça a été la rencontre inopinée d'une jeune adolescente. Moi, j'avais 16 ans. Puis la jeune adolescente en question avait 15 ans. Et je suis tombé formidablement en amour avec cette fille-là, au point où est-ce que j'ai eu de la difficulté à y adresser la parole pour la première fois. Ça m'a pris du courage, ça m'a pris du guts, ça m'a pris tout ce que ça peut prendre. J'ai finalement décidé d'y adresser la parole. J'avais 16 ans, elle en avait 15. Et aujourd'hui, on est mariés depuis 41 ans.
1: 41
2: ans? Plus que ça.
1: Ah, ben bravo.
2: 44 ans.
1: Bravo, ouais. Bravo.
2: Alors, c'était mon amour d'adolescence, puis aujourd'hui, on est encore ensemble. Alors, si tu me demandes le plus beau bout, enfin, c'est lui qui a eu les plus belles suites. Mais des beaux bouts, j'en ai eu, écoute, j'ai fait plein d'expériences, des fois un peu étranges, des fois un peu osées, mais j'ai eu bien du fun. Je te le jure, Guylain, je te le dis, et je le dis à tous ceux et celles qui nous écoutent, j'ai eu du fun. Puis je pense que ça paraît dans le livre.
1: Ben, c'est intéressant à suivre parce que c'est sûr que ça, pour plusieurs, ça va raconter des années qu'on a connues, là, veux pas, fin des années 60, début des années 70. Et c'est très bien détaillé. Vous revenez sur des événements marquants également. On sait que vous êtes un amateur de hockey aussi. Vous en parlez dans le livre aussi parce que vous avez quand même.
2: Ah oui.
1: Vous avez pas mal d'expérience avec le hockey, là.
2: Oui, j'ai été chroniqueur sportif pendant des années à la radio, un petit peu partout au Québec. Puis moi, j'étais un maniaque, un fou furieux du sport. Je le suis encore. Là, c'est sûr que je vais me trouver une façon. Parce que là, c'est la game, la partie à soir n'est pas ni sur RDS, ni sur TVA Sport, ni sur une chaîne haute. Mais je vais réussir à la regarder. Il faut pas que je manque une minute de l'activité des Canadiens. Pas une minute. Je peux pas en manquer une minute, sinon j'ai fou.
1: OK. Alors, donc, qui est le meilleur gardien du Canadien pour vous, là, présentement?
2: Le meilleur gardien du Canadien, c'est le petit Fowler, okay. D'après moi.
1: C'est l'avenir aussi?
2: ah, c'est l'avenir. Puis remarque, on est pas mal pris, là. On a des bons gardiens de but. On en a trois excellents. Mais j'ai l'impression qu'il y en a un qui va servir d'appât à une éventuelle transaction, puisque les gardiens se blessent un petit peu partout dans la ligue, puis là, on va être à la recherche de gardiens, puis tous les clubs savent qu'on en a trois bons. J'ai l'impression qu'il va se conclure une transaction, moi, dans les semaines qui viennent. J'ai cette impression-là.
1: Oui, je pense que vous êtes...
2: Si jamais ça se passe, tu me rappelles, tu me dis, vous aviez raison, M. Tétro, vous l'avez dit à notre antenne.
1: OK, puis je vous appellerai pour commenter à la nouvelle.
2: OK, ça marche.
1: Puis,
2: hey, ça a été une... Vas-y, excuse-moi.
1: Moi, je vous ai connu surtout à partir de Adlib, parce que vous étiez un collaborateur fidèle à Jean-Pierre Coilier. C'était des belles années, ça aussi, hein?
2: Oui, ça, c'était des belles années. En 88 et 94, je ne te rajeunis pas, là, Guylain, là. Tu ne te rajeunis pas en disant ça.
1: Ben non, mais je n'étais pas vieux pareil à l'époque, moi, là.
2: c'était à l'époque où j'avais des cheveux. Puis j'étais un petit peu plus mince que je suis devenu. Ça, okay. Qu'est-ce que tu veux, c'est ça. Mais Jean-Pierre Coilier est le plus grand communicateur qui m'a été donné de connaître. Pour moi, Jean-Pierre Coilier, c'est de travailler avec lui, ça a été un honneur quotidien pendant ces 6 années-là.
1: J'imagine.
2: Exceptionnel.
1: Ah non, il avait le don de nous garder à l'antenne, ça c'est sûr. En terminant, Christian Tétro, je voulais savoir, ben là, vous avez parlé de votre enfance, adolescence. Est-ce qu'il y a une suite à ça là, qui va venir?
2: Il y a une suite éventuelle qui va être la fin de l'adolescence.
1: Okay.
2: Et l'entrée dans le monde des adultes, où je m'étais assagi, mais pas tellement.
1: Donc, ça va être intéressant aussi, cette période-là, j'imagine. Ouais,
2: j'espère. Ça a été intéressant à écrire, en tout cas, c'est déjà écrit.
1: Ah, c'est déjà écrit, OK. Alors, le gros du travail est fait. OK, ça devrait paraître d'ici la fin de l'année ou l'an prochain, ce livre-là?
2: Ah, c'est certainement l'année prochaine. Maintenant, quand, je ne sais pas, il faudrait qu'on va en discuter avec la maison d'édition.
1: OK.
2: C'est pas mal eux qui décident à ce moment-là.
1: Hey, merci beaucoup. Ça a été vraiment plaisant de jaser avec vous aujourd'hui, Christian Tétro, puis j'espère qu'on pourra répéter l'expérience.
2: OK, ça marche. Merci, Guylain.
1: Merci.
2: Salut à tout le monde.
1: Merci. Bon succès. Bye-bye. Bye. Alors voilà, Christian Tétro qui nous parlait de son nouveau livre aux éditions de L'Homme. L'adolescence est une jumbo Aldress. Oui, c'est bien écrit comme toujours avec lui. Puis comme il l'a dit, c'est pas l'intelligence artificielle qui écrit ses bouquins. On poursuit avec le meilleur de la musique dans le trafic.

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4: Oui, on garde la météo pour le Témiscouata, ce qui s'en vient ce soir nuageux avec 60% de probabilité d'averse. Vent du nord-ouest à 20 km/h, rafale à 40 tard ce soir. Minimum à 3 degrés la nuit prochaine. Demain jeudi, généralement nuageux. Dégagement en après-midi avec un maximum à 7 degrés. L'aperçu pour vendredi, ben c'est de la neige ou de la pluie avec un maximum à 2 degrés.
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5: Et on y va d'une autre entrevue à l'émission cet après-midi. Mon prochain invité, ben, il m'avait demandé si j'étais intéressé à parler d'automobiles, de règles de financement d'automobiles au Québec. Selon lui, on devrait revoir certaines règles. Et puis s'ajoute à ça aussi l'abolition de la TVQ qui s'en vient sur les biens usagés. Alors on va jumeler le tout. Puis mon invité, ben, les consultants automobiles, c'est Simon Beauchesne qu'on va rejoindre à l'instant au téléphone. Monsieur Beauchesne, bonjour.
6: Bonjour, M. Jean.
5: Ça va bien? Toujours en forme?
6: Très bien.
5: Avant de me laisser
6: la tribune pour pouvoir en parler un peu. Allez-y.
5: Et justement, avant de commencer, ben, je voudrais, parce que vous avez fait la manchette hier, la Fondation de la Maison des Jardins de Rivière-du-Loup qui reçoit un engagement financier de 150 000 $ de la part de la famille Beauchesne. Et vous faites partie de cette famille Beauchesne. Je voudrais donc vous féliciter pour ce beau geste.
6: Ouais, merci. En fait, la famille s'est impliquée là justement à la hauteur de 150 000 $ sur une période de 5 ans. Donc, c'est une implication pour nous, pour la famille, c'est important de redonner à la communauté. Puis, la Maison des Jardins des Soins Palliatifs était pour nous une fondation qui est importante. Toutes les causes sont intéressantes. Toutes les causes mériteraient de recevoir des sous, mais en même temps, la maison des Jardins des Soins Palliatifs était pour nous une cause qui nous tenait à cœur.
5: Puis il y a plusieurs gens du KRTB qui vont finir leur jour là. Et puis j'en ai eu de proches de ma famille qui ont été très, très bien traités à cette maison-là. Donc c'est un beau geste. Alors bravo encore une fois.
6: Oui, puis je pense que tout le monde connaît de près ou de loin des gens justement qui ont bénéficié de ces services-là, donc c'est le cas pour nous aussi, donc ça allait de soi d'aller appuyer la Fondation.
5: Maintenant, on revient, oui, au domaine de l'automobile, parce que selon vous, M. Beauchesne, vous dites qu'il serait grandement temps de revoir les règles de financement automobile au Québec, parce que il y en a que c'est maintenant des termes qui sont très longs, hein?
6: Oui, ben c'est ça. J'ai parlé du sujet sur Facebook pour justement amener ce fait-là. Je pense qu'il y aurait un recadrement qui devrait se faire au niveau du financement automobile au Québec. Ceci étant dit, il n'y a pas juste dans notre domaine. Là. Si je prends le domaine, par exemple, des véhicules récréatifs ou même les motos ou parfois même les les roulottes, etc. Là, les financements vont de plus en plus longs, sont de plus en plus longs. Et je pense que on est arrivé à un moment où, si on ne légifère pas à un moment donné, ben les banques ou les manufacturiers vont venir qu'à proposer des choses qui n'ont pas d'allure. Comme exemple, présentement, je vous donne quelques statistiques. Moi, je savais pas ça, mais il y a plus de 55% des gens qui financent présentement sur un prêt automobile qui est de plus de 7 ans. Donc, soit de 7 ans ou de 8 ans. Les prêts automobiles, en majorité, sont sur 84 mois pour la plupart des fabricants. Certains fabricants offrent même du 96 mois, par exemple, au Canada. Donc, je pense qu'il faut légiférer parce qu'éventuellement, ben, on aura peut-être du 9 ans ou du 10 ans. Et en même temps, je pense que ce serait pour l'industrie une bonne chose pour justement permettre aux gens de prendre des décisions plus éclairées en ce qui a trait à l'endettement automobile. Une automobile étant un bien qui déprécie, ben je pense que de mieux encadrer le financement permettrait justement, autant pour l'industrie que pour les gens, ce serait gagnant-gagnant. Pourquoi? Parce qu'un client qui serait mieux avisé à mieux gérer une dépréciation, la fameuse balloune dans l'automobile, ben en étant mieux avisé, ça permettrait de pouvoir plus facilement renouveler des clients qui auraient moins d'équité négative. Et là où, pour les gens qui nous écoutent, une équité négative, la fameuse balloune, qu'est-ce que c'est? Ben, c'est le solde que vous devez sur votre voiture aujourd'hui. Je prends un exemple, 40 000 $. Si l'auto vaut, par exemple, 30 000 $, vous avez une équité négative de 10 000 $. Donc, le phénomène étant le suivant, plus les prêts sont longs, eh ben, plus les clients s'endettent et plus qu'il y a d'équité négative. Donc, souvent, le phénomène qu'on voit, c'est un client qui va s'endetter une première fois pour une auto, exemple, va avoir une équité négative de 5 000. Pour une deuxième voiture, ben, on va être rendu à 10 000, etc., etc. Et à un moment donné, ça fait un effet boule de neige où l'équité négative devient tellement importante pour un bien qui a déprécié et qui, la dette devient trop élevée sur un véhicule.
5: C'est ça, parce que c'est au fil du temps que les termes ont augmenté, là. Ça n'existait pas, ça, il y a quelques années, des termes de 7 ans puis de 8 ans.
6: C'est exact. Si on regarde, par exemple, dans les années 90, les financements à l'achat sur un auto, ça allait jusqu'à 60 mois. En location, on était jusqu'à 3 ans. Donc, plus les autos ont augmenté de prix, plus on a donné aux gens des facilités de paiement en étirant toujours davantage les mensualités. J'ai quelques petites statistiques aussi pour vous. Tu sais, c'est un client sur 5 qui ont des équités négatives. Donc, et les équités négatives au Canada, les balloons en moyenne, là, pour votre information, ça représente plus de 7 600 $ en moyenne par client. Donc, c'est quand même un phénomène important. Et puis, pour adresser cette situation-là, j'avais proposé, moi, sur Facebook, des solutions qui pourraient être intéressantes à considérer pour l'industrie. Par exemple, j'emmènerais les financements 96 mois à être raccourcis jusqu'à 84 mois sur une période de 2 ans. Par exemple, la première année, on pourrait permettre un financement automobile sur 90 mois, ramener ça tranquillement à 84 mois. Et je pense qu'on doit, par exemple, aussi s'attaquer à le pourcentage qu'on peut financer en plus d'un prix de véhicule neuf, par exemple. Je vous donne un exemple. Si la voiture neuve est de 50 000 $, on pourrait permettre, par exemple, à la première année, 150 % de plus que la valeur réelle du véhicule. Donc, si je prends 50 000 $, ce serait plus ou moins permissif, on s'entend. On pourrait financer jusqu'à 75 000 $ une voiture qui en vaut 50 000 $ et amener ce seuil-là progressivement à une limite de 135 % pour limiter, justement, que les gens s'embarquent trop dans le financement automobile et fasse des choix plus éclairés pour justement avoir moins d'équité négative.
5: Et être finalement moins pris à la gorge là, au fil du temps, là, c'est sûr.
6: Exactement. Donc, c'est une des choses que je proposerais. Et une autre chose que je trouve aberrant aussi dans l'automobile qui amène les gens un peu à choisir sur le coup du marketing ou de l'émotion. Là, j'ai des grilles de financement en face de moi. Je vous donne un exemple. Si, admettons, on va dans un financement hypothécaire, ben si je choisis 15 ans, 20 ans ou 25 ans, le taux hypothécaire que je choisis, ben il est tout de même fixe pendant une période de temps, là, pendant l'amortissement complet. Alors que dans l'automobile, on joue beaucoup avec les taux de financement. Par exemple, je vous donne un exemple. Je peux choisir un camion, avoir 10 000 de rabais, mais je peux prendre le taux régulier à 5,49 ou bien aller financer un camion à 0 % par exemple. Ou à l'inverse, je peux avoir une voiture qui va être financée à 0 % 36 mois, 48 mois va être 1,99 %, 5 ans, 2,99. 7 ans, 3,49. Ça vient qu'on s'y perd pour les clients. Moi, je serais en faveur à ce que les gouvernements viennent qu'à légiférer les taux de financement pour uniformiser un même taux de financement qui ferait du sens pour tout le monde. Par exemple, le taux du jour, le taux du mois, par exemple, serait, je sais pas, moi, 4,99%, mais ce taux de financement-là serait bon autant pour des voitures neuves, autant qu'une voiture d'occasion, autant que n'importe quel amortissement sur un prêt automobile. Et les rabais que les fabricants donneraient, plutôt que de péter de la broue, je m'excuse l'expression, à baisser le taux de financement et faire du marketing avec le financement, ben il serait appliqué en vrai rabais sur la nouvelle voiture plutôt que le taux de financement. Alors, moi, je pense que c'est une mesure qui permettrait aux gens de faire une meilleure décision, une décision plus éclairée, basée sur des pourcentages de financement qui seraient les mêmes, autant pour n'importe quel terme ou n'importe quelle voiture. Je pense que ce serait un pas dans la bonne direction pour aider les gens à prendre des meilleures décisions.
5: Donc, des propositions quand même intéressantes. Est-ce que vous pouvez suggérer ça au nouveau gouvernement?
6: Je vais tenter ma chance à essayer d'amener cette proposition le plus loin possible, mais il y aura plusieurs paliers qui devraient être impliqués, par exemple, surtout je pense à la CCAQ, la Corporation de concessionnaires automobiles du Québec, l'AMVOC au niveau des marchands des véhicules d'occasion, les banques, il y a beaucoup d'intervenants qui devraient être impliqués pour justement essayer d'encadrer ça et de légiférer ça, parce que, tu sais, je donne un exemple, dans les motos ou même dans les véhicules récréatifs, ça peut aller, mais présentement, les financements jusqu'à 15 ans. Je pense pas que pour une automobile, sachant qu'une auto dans 10 ans vaut pas grand-chose, faut pas se rendre à aller trop dans l'excès. Donc, je pense qu'on est rendu dans un point où il serait important de commencer à penser à recadrer le financement automobile pour justement permettre aux clients, de s'endetter en toute connaissance de cause, mais de ne pas faire trop d'excès à ce niveau-là, au niveau du financement automobile.
5: Ah, okay.
6: Je pense que ce serait pas dans la bonne direction.
5: Pour le deuxième volet de notre entrevue, il nous reste à peu près trois minutes. Vous parlez de l'abolition de la TVQ sur les biens usagés. On en a parlé pendant la campagne électorale. Vous dites que c'est une bonne idée, mais attention aux détails. Là, dans le concret, il pourrait y arriver certaines problématiques.
6: Oui, effectivement. Ben moi, je suis en faveur de l'abolition de la TVQ sur les biens usagés. Mais là où ça cause problème, puis où on a discuté là dans le monde automobile, c'est que vous récupérez toujours ce qu'on appelle la taxe sur le véhicule d'échange. Et là, c'est dans l'application concrète de cette nouvelle mesure-là. On sait que le Parti québécois veut abolir la TVQ, mais dans le concret, dans nous, dans notre quotidien, ça amène des soulèvements de questions de mon côté, parce que je vous donne un exemple. Exemple, j'aurais un client qui arrive ici demain matin qui veut un camion, qui hésite entre un camion neuf ou un camion d'occasion, finit à choisir, par exemple, un camion d'occasion de 40 000 $. Donc, supposant que la TVQ n'est plus applicable sur un bien usagé, j'appliquerai à ce moment-là la TPS de 5 %. Ce monsieur-là paierait 42 000 $ pour le camion. Et là, je donne l'exemple suivant sur Internet, c'est que le client revient une semaine après, regrette son achat et vient me rencontrer puis me dit « Simon, peux-tu faire quelque chose? Finalement, je me suis trompé, j'aurais dû acheter un camion neuf. » Alors, je fais un marché avec le client, je lui dis « Bien, écoutez, vous avez seulement roulé 100 km avec votre voiture, ça n'a presque pas de bon sens de vous dévaluer l'auto d'une couple de 1000 $ Je lui dis « Bien, regardez, je vais faire un marché avec vous. Si vous m'achetez une voiture neuve, je vais vous redonner exactement les mêmes 40 000 $ que vous avez payé. » Donc, je lui vends, exemple, maintenant, la semaine suivante, un camion de 74 000. On retire le 40 000 $ du véhicule qui est remis en échange. Donc, le montant taxable, TPS et TVQ maintenant, parce qu'on parle d'un camion neuf, serait de 1 700 $ pour ceux de la TPS et de la TVQ, 3 391. Donc, le client débourserait à ce moment-là pour le véhicule neuf 39 091 $ plus les 42 000, c'est-à-dire 81 000 $ et les poussières, 81 100 $ pour se procurer un camion neuf. Mais, par exemple, si le même client était arrivé la semaine précédente et aurait acheté le même camion sans avoir acheté au préalable un camion d'occasion avec seulement la TVQ, avec l'exemption de la TVQ, il aurait payé les deux taxes sur 74 000 $ Et le point que je veux faire, c'est que ce même client-là aurait payé 85 000 $ plutôt des 81 000. Donc, il y a un écart important de 4 000 $ qu'il ne faut pas sous-estimer quand même dans les calculs. Donc, je comprends que la mesure de la TVQ, de retirer la TVQ, est vraiment pavé de bonnes intentions, mais dans le quotidien et dans les échanges, on pourrait avoir de plusieurs surprises. Même, j'avais quelqu'un qui me parlait, qu'est-ce qui va arriver, par exemple, si je loue mon auto? Normalement, je rachète ma location avec TPS TVQ, mais est-ce que le véhicule sera considéré comme un véhicule d'occasion? Ou bien un véhicule neuf où je vais payer deux taxes. Donc, il y a plein de flous, plein de questions qui restent sans réponse par rapport à l'application, justement, de cette nouvelle mesure-là. Donc, je soulignais tout simplement sur Internet comme quoi il y a des questions à se poser, puis il faut pousser la réflexion un peu plus loin. Et c'est surtout dans la façon dont on va vouloir intégrer ça dans le marché automobile, on rouvre une canne de verre, là, parce que ça pourrait arriver qu'il y ait beaucoup de questions qui sont à répondre.
5: À moins d'avoir, c'est ça, des règles précises pour cette abolition de la TVQ, là, et vous faites bien de sonner un petit peu l'alarme avant que ce soit fait à grande échelle.
6: Exactement. Je souligne tout simplement qu'il y a l'application aussi au niveau du véhicule d'échange et puis que ça peut apporter son lot d'inconvénients. Au même titre que, par exemple, tu sais, un démonstrateur. Est-ce que le démonstrateur, lui, sera considéré comme un véhicule d'occasion, donc à ce moment-là, exempté de TVQ, ou bien le véhicule sera vendu avec TPS TVQ? Donc, il y a plusieurs questions qui méritent d'être répondues. Puis, oui. Par exemple...
5: On a malheureusement dépassé notre temps, M. Bébrochaine, mais c'est très intéressant. Vous avez des bonnes questions pertinentes. Vous amenez des idées intéressantes. Puis, les gens peuvent vous suivre aussi sur votre page Facebook.
6: Certainement. Mais merci beaucoup,
5: merci.
6: M. Jean.
5: Merci. Bye-bye.
6: Bonne journée. Au revoir.
5: Simon Beauchesne, consultant automobile, qui, oui, amène des points fort intéressants. Il se connaît au niveau de, bien sûr, de la vente automobile. Là-dessus, oui, déjà 16h53 minutes. On a le temps d'une toute petite chanson. 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

0: Et c'est pas fini le trafic dans la prochaine heure. Une entrevue avec une journaliste. Protégez-vous. Quelques extraits des bons moments de BPM Sport. Quelques nouvelles aussi qui retiennent l'attention dans l'actualité aujourd'hui. Et ce qui s'en vient aussi, la fameuse tune qui punch, dans un petit aperçu ici que je vous fais entendre.
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4: Ici Guy Lingen, voici nos informations au 95.5. Eh bien, les amateurs d'érable pourront découvrir les coulisses de la production du sirop d'érable ce dimanche 18 octobre à l'occasion de la Journée nationale de l'érable. Dans la région, deux entreprises participeront à l'activité, l'érablière PYM Industrie à Témiscouata-sur-le-Lac et la ferme Ricard 2001 à Saint-Cyprien. De 10h à 15h, les visiteurs pourront en apprendre davantage sur le travail des producteurs acéricoles et découvrir cette industrie au-delà de la tradition. Saison des sucres du printemps. Les producteurs et productrices acéricoles du Bas-Saint-Laurent-Gaspésie invitent également la population à encourager les entreprises locales en achetant des produits d'érable. La 23e semaine québécoise du traumatisme crânio-cérébral se déroule du 15 au 21 octobre sous le thème « La lutte ». La CVA-TCC du Bas-Saint-Laurent se joint aux 12 autres associations régionales du Québec pour sensibiliser la population aux conséquences de ces traumatismes qui peuvent survenir à la suite d'un accident de la route, d'une chute, d'un accident de travail ou d'une collision sportive. La directrice générale de la CVA-TCC du Bas-Saint-Laurent, Laurent Diane Chouinard, rappelle qu'un traumatisme crânio-cérébral peut transformer une vie en un instant. Les personnes touchées doivent parfois réapprendre à marcher, à parler ou à se concentrer.

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Et sur ce, oui, on passe à quelques nouvelles sportives, en commençant par le hockey. Le Canadien de Montréal qui a procédé au rappel du défenseur David Rickenbacker à son club école de Lavalois ce matin. Rickenbacker, le cinquième choix du tricolore lors du repêchage de la LNH en 2023, pourrait bientôt participer à son premier match dans le circuit Batman cette saison. Le CH qui disputera un deuxième match en 24 heures ce soir, alors qu'il rendra visite aux Capitals de Washington. Baseball, Freddy Pedrata a lancé pendant six manches et les Rays de Tampa Bay se sont ressaisis pour vaincre les Guardians de Cleveland 3-1 hier soir. Les Rays ont ainsi créé l'égalité 1-1 dans cette série de championnat de l'Américaine. La série se transporte maintenant à Cleveland et le troisième affrontement aura lieu demain soir. Tennis, le Canadien Félix Auger-Aliassime a dû abandonner alors qu'il tirait de l'arrière 5-2 contre le Norvégien Casper Ruud en huitième de finale du Master de tennis de Shanghai tôt ce matin. Auger-Aliassime, quatrième tête de série du tournoi, semblait incommodé par un inconfort au genou gauche alors qu'il était au service 5-2. Il a alors consulté brièvement son équipe avant de se diriger vers le filet et de serrer la main à son adversaire, 20e tête de série. Soccer, la FIFA proposera à ses membres un fonds de 6,35 milliards de dollars destiné au développement du soccer pour la période de 2027 à 2030, incluant une enveloppe portée à 25 millions de dollars pour chaque association nationale, selon un document consulté hier par l'Associated Press. Cette initiative survient alors que les dirigeants du soccer européen cherchent un candidat pour tenter de déloger Gianni Infantino de la présidence de la FIFA. On complète le tout, oui, avec la météo pour ce soir nuageux. 60 % de probabilité d'averse avec minimum la nuit prochaine à 3 degrés. D'ailleurs, ce sera venteux. Jeudi, généralement nuageux, dégagement d'après-midi, maximum 7. L'aperçu pour vendredi, neige ou pluie, maximum 2 degrés.

Oui, l'émission Le Trafic qui se poursuit pour la dernière heure en ce mercredi 14 octobre. À venir, nous aurons une entrevue avec la journaliste du magazine Protégez-vous, Marie-Ève Schaffer. On va parler de cette nouvelle enquête sur Palmarès au sujet des valises. Quelle marque résiste le mieux à l'épreuve du temps? Également, on va parler des voyages frontaliers des résidents canadiens et américains qui sont en hausse. Et oui, on va parler d'un individu qui a été trouvé coupable de meurtre de sa fille aux États-Unis, condamné à la prison à vie. On parlera aussi du côté culturel de livres et d'un acteur et humoriste qui est dans de beaux draps, c'est le cas de le dire. Tout ça avec aussi des extraits du côté de BPM Sport, les meilleurs moments aujourd'hui. Et c'est agrémenté, comme toujours, pour passer du bon temps avec le meilleur de la musique.

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1: Aujourd'hui, le hit qu'on va entendre à l'émission de Trafic, c'est You Give Love a Bad Name. C'est une chanson de Bon Jovi sortie en 1986 sur l'album Slippery When Wet. La chanson est devenue le premier simple numéro un du groupe au palmarès américain. Donc, très gros succès qu'on se remémore aujourd'hui.
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1: Dans le trafic, cette fois-ci, on va parler valises. Si vous faites des voyages régulièrement, vous savez l'importance d'avoir de bonnes valises, c'est sécuritaire, mais si votre valise commence à montrer des signes de fatigue, ben c'est peut-être le temps de la changer. Alors, on se pose peut-être la question, quelles sont les marques les meilleures qui se démarquent, en fait? Faut-il payer nécessairement plus cher pour avoir une valise qui dure longtemps? Alors, protégez-vous, dévoile aujourd'hui les résultats d'un sondage de satisfaction. Et on va en parler justement avec une journaliste du magazine Protégez-vous, Marie-Ève Schaeffer, qu'on va rejoindre à l'instant au téléphone. Marie-Ève, bonjour.
2: Bonjour.
1: Alors oui, première question, sur quoi porte précisément votre nouvelle enquête?
2: On trouve aujourd'hui une quantité impressionnante de valises sur le marché, des bagages de cabine, des valises moyennes, plus grandes, des modèles rigides ou souples. Alors, quand vient le temps d'en acheter une, ça peut devenir rapidement un casse-tête. Et l'équipe a voulu répondre à une question très simple. Quelles sont les marques les plus résistantes ou du moins qui donnent le plus de satisfaction aux consommateurs? On a donc sondé plus de 1200 consommateurs là, qui sont membres de notre panel et qui ont acheté une valise là, dans les 10 dernières années. Et on leur a posé des questions sur la durabilité de leur valise, les prix, la maniabilité, mais aussi la capacité de rangement, ce qui nous a permis de dresser un palmarès.
1: OK. Et selon cette enquête-là, quelles sont les meilleures marques?
2: La bonne nouvelle, c'est que la majorité des répondants sont plutôt satisfaits de leur achat avec une moyenne, là, une note moyenne de 8,7 sur 10. Mais il y a certaines marques qui se distinguent. Et en tête de liste, on trouve les marques américaines Osprey et Briggs & Riley. Les répondants apprécient leur durabilité, leur maniabilité, leur capacité de rangement. Il y a plus de 90 % des répondants là, à notre sondage qui ont acheté leurs produits, qui sont prêts à les recommander. Le seul bémol, c'est qu'elles coûtent très cher. En fait, elles coûtent beaucoup plus cher que les autres marques qu'on a évaluées. Et à l'autre extrémité du classement, on retrouve la marque Outband qui arrive bonne dernière. Les répondants sont plutôt critique là, vis-à-vis la durabilité, la garantie. Plusieurs déplorent aussi les options de rangement.
1: OK. Donc, à faire attention pour cette marque-là. Et ici, du côté canadien, est-ce qu'il y a des marques qui sortent du lot?
2: Oui, parmi les marques qu'on recommande, deux proviennent d'entreprises dont le siège social est au Canada et même au Québec. Ce sont les marques Ace et Bugatti là, qui se trouve au Québec. Donc, pour les consommateurs qui veulent encourager local, là, ce sont deux marques à considérer.
1: Maintenant, une question qu'on se pose souvent lorsqu'on achète un produit, faut-il nécessairement payer plus cher là, pour avoir une bonne valise?
2: Non, pas forcément. Le prix, évidemment, doit être considéré, mais c'est pas le seul critère. Il garantit pas à lui seul là, la durabilité d'une valise. Et on constate aussi de grandes variations de prix là, parmi les marques qui se trouvent en tête de notre palmarès. À titre d'exemple, les prix planchers, des produits les moins chers, des marques Samsonite, Swissgear, Hayes et Bugatti se situent là, entre 100 et 170 $ comparativement à 280 pour Osprey et 520 $ pour Briggs & Riley. Donc, il y a moyen de trouver une valise là, durable sans y laisser sa chemise.
1: Oui, mais 520 $ ça commence à être dispendieux.
2: Oui.
1: Quels sont maintenant les principaux problèmes là, qui ont été rapportés par les voyageurs?
2: Notre étude montre que 12 % des valises évaluées ont connu un bris. Parmi les plus fréquents, on retrouve les roulettes abîmées ou perdues, les fermetures à glissière brisées, une poignée cassée ou même une coque fissurée. Il y a certaines marques qui sont plus fiables que d'autres. Par exemple, Bugatti affiche un taux de bris de seulement 4 %. D'autres, par contre, les taux sont beaucoup plus élevés et ça dépasse 20 %. C'est entre autres le cas de Briggs & Riley. Il faut savoir que cette marque-là propose une garantie à vie. Donc, possiblement que les gens sont incités à faire réparer leur valise et le taux de satisfaction là, de cette marque-là est très élevé.
1: Parfait. Vous parlez aussi des fameux bagages de cabine. Là. Quel est le problème à ce niveau?
2: Les bagages à cabine sont très pratiques. Hein? Ils nous permettent d'avoir nos effets personnels avec nous pendant un voyage en avion et surtout d'éviter l'enregistrement en soute. Mais attention, tous les formats de bagages de cabine ne sont pas nécessairement acceptés par toutes les compagnies aériennes. Les dimensions et le poids autorisés peuvent varier selon le transporteur, la classe d'embarquement et même le type d'avion. Donc, un bagage de cabine peut être accepté par une compagnie aérienne et refusé par une autre. Et parmi les produits offerts par les marques classe en tête du classement, on a trouvé quelques... En fait, on a fait l'exercice, on a regardé les exigences d'une douzaine de compagnies aériennes et on a tenté de trouver un bagage de cabine qui convient à tous. Il n'y en a pas beaucoup, mais il en existe et ce sont de très petits bagages de cabine.
1: OK. Intéressant, intéressant. Et que recommandez-vous maintenant aux gens qui sont peut-être sur le point de s'acheter une nouvelle valise?
2: La première chose à faire, c'est d'évaluer vos besoins et votre budget. Par exemple, quel type de voyage vous faites habituellement? Est-ce que vous prenez souvent l'avion? Si oui, bon, en avion, les bagages se font manipuler, subissent des chocs. Donc, c'est important de choisir une valise robuste. Sinon, évidemment, si vous optez pour un bagage de cabine, bien important de vérifier les exigences de votre transporteur avant d'acheter un modèle, surtout là, si vous avez l'habitude de voyager avec ce même transporteur-là.
1: Intéressant. Alors, pour tous les détails, tous les résultats de cette belle enquête sur les valises, on a accès dès maintenant sur le site web de Protégez-vous?
2: Oui, exactement. Tout est en ligne.
1: Et ce sera en kiosque, je pense, à compter du 6 novembre dans votre nouvelle édition.
2: Non, pour ce dossier-là sera seulement en ligne. On va arriver avec d'autres sujets pour le prochain numéro.
1: OK, donc on va se reparler.
2: Oui, tout à fait.
1: Pas de problème. Ben merci beaucoup d'avoir participé à l'émission aujourd'hui, Marie-Ève. Ça a été fort intéressant, puis au plaisir.
2: Au plaisir, oui.
1: Alors voilà, Marie-Ève Schaeffer, elle est journaliste au magazine Protégez-vous.

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1: Dans le trafic, on y va maintenant de quelques extraits des meilleurs moments de BPM Sport aujourd'hui. J'en ai trois, court extrait à vous faire entendre. Le premier, c'est Dezo qui revient encore sur l'histoire des gardiens de but du Canadien de Montréal. Que ça fait donc jaser.
2: Est-ce que le Canadien est dans une position d'être moins bon? Est-ce que le Canadien va volontairement descendre un joueur pour aller chercher le maximum de valeur de Samuel Montembeau? On est-tu vraiment rendu là dans notre cycle? Est-ce que dans notre cycle de reconstruction, qui est terminé, by the way, ça vaut vraiment la peine de faire jouer Montembeau pour grimper d'un quatrième choix à un troisième choix comme retour? Est-ce qu'on va asseoir Jacob Fowler dans la Ligue américaine pour gagner 55 rangs au repêchage? C'est-tu vraiment ça qu'on va vouloir? Des espoirs, on en a une tonne. Des choix, on en a beaucoup. On n'est plus là. On n'est plus là. C'est plus ça la priorité. La priorité, c'est de faire jouer les joueurs qui ont une chance de te faire gagner.
1: Après Dezo, on vous fait entendre Georges Larac qui, lui, parle des Capitals de Washington et qui dit que ça sera donc pas facile pour le Canadien ce soir.
3: Les Caps, Gonzo, c'est une grosse équipe. Puis le mot d'ordre de l'entraîneur contre nous autres, c'est de nous frapper. C'est frapper les joueurs, ça va être un match difficile pour Caulfield. Vont finir ses mises en échec sur lui, sur Hudson. Que le Canadien me fasse mentir, mais à Washington, aujourd'hui, dans un back-to-back, défaite 5-2. J'aimerais ça qu'on gagne, là, mais on peut pas prédire des victoires à chaque fois, mais comment on n'est pas nanti pour jouer contre cette équipe-là. Je voudrais pas jouer contre cette équipe-là dans un 4-7.
4: En série, non.
3: Comme on est nanti en ce moment.
1: Et aussi, aujourd'hui, du côté de BPM Sport, JL et JP sont revenus aussi sur les Capitals de Washington. C'est une grosse équipe solide.
5: J'ai regardé les deux premiers trios. Dylan Strome à 200 livres, c'est le plus léger de loin. Après ça, t'as Tuck à 2,25. À droite, t'as Wilson à 2,30. Puis après ça, la deuxième ligne, t'as Ovechkin à 2,38. Un Protas à 2,40. Puis l'autre à 2,50. Hey, c'est vraiment malade. Là.
1: Bien, ça fait le tour des trois extraits, trois des meilleurs moments que je voulais vous faire entendre aujourd'hui du côté de BPM Sport. Mais n'oubliez pas, après mon émission, ce qui s'en vient un petit peu avant 18h, c'est l'émission La Game qui va mettre la table avant le match des Canadiens de Montréal ce soir, justement contre les Capitals de Washington.
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5: Météo. Oui, on garde la météo pour le Témiscouata. Ce qui s'en vient ce soir nuageux avec 60% de probabilité d'averse. Vent du nord-ouest à 20 km/h, rafale à 40 tard ce soir. Minimum à 3 degrés la nuit prochaine. Demain jeudi, généralement nuageux. Dégagement en après-midi avec un maximum à 7 degrés. L'aperçu pour vendredi, ben c'est de la neige ou de la pluie avec un maximum à 2 degrés.
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Dans le trafic, je vous parle maintenant des voyages transfrontaliers. On dit que le nombre de Canadiens et d'Américains ayant franchi la frontière entre les deux pays en septembre a augmenté par rapport à l'année dernière, selon Statistique Canada. Dans son communiqué sur le nombre provisoire d'arrivées internationales au Canada, publié mardi, l'organisme fédéral précise que les résidents canadiens ont effectué 1,9 million de voyages de retour depuis les États-Unis le mois dernier, en voiture et en avion, soit une hausse de 6,8% par rapport à septembre 2025. Statistique Canada qui indique que cette hausse marque le sixième mois consécutif de croissance par rapport à l'année précédente du nombre de visites aux États-Unis effectuées par des résidents canadiens. L'organisme souligne toutefois que les voyages de retour des résidents canadiens des États-Unis le mois dernier restent inférieurs de 31,1% à ceux de septembre 2024, malgré la hausse là, par rapport au même mois l'année dernière. On y va quand même beaucoup moins. Et les visites de résidents américains au Canada ont également augmenté de 17,2% le mois dernier par rapport au même mois de l'année dernière pour un total de 1,8 million de voyages, toujours selon Statistique Canada. Et cette hausse marque le huitième mois consécutif de progression comparativement à l'an dernier des voyages des résidents américains vers le Canada. On sait que les deux pays se sont mutuellement accusés d'avoir apporté des modifications de dernière minute à un accord qui aurait peut-être pu être possible. Et ben, depuis, il n'y a toujours pas de véritable négociation entre le Canada et les États-Unis. Puis Donald Trump continue de vilipender le Canada à chaque fois qu'il en a l'occasion. Mais ça nous dérange pratiquement plus venant de sa bouche.

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1: Sur maintenant la scène judiciaire, Luciano Fratellin, ce Montréalais reconnu coupable d'avoir tué sa fille de 9 ans et de l'avoir abandonnée dans un marais du nord de l'État de New York à l'été 2025, a été condamné à la prison à perpétuité aujourd'hui. Le prononcé de la sentence est survenu 2 mois après qu'un jury du tribunal du comté d'Essex a reconnu les reconnus coupables de meurtre au deuxième degré et de dissimulation d'un cadavre humain. La juge a prononcé la peine après avoir rejeté une requête visant à faire annuler le verdict de culpabilité. Alors, Fratellin ne pourra pas prétendre à une libération conditionnelle avant 25 ans. La défense a déposé quand même un avis d'appel et le jury a délibéré pendant quand même seulement 1 heure à l'issue du procès le 10 août avant de conclure que Fratellin avait noyé sa fille dans un marais situé dans une zone rurale de l'État de New York. Il avait tenté de faire croire à un enlèvement. On se souviendra un petit peu de l'histoire. Finalement, c'était cousu de fil blanc et il avait été trahi par son cellulaire, le GPS et tout ça. Finalement, les heures concordaient aux endroits où il avait arrêté puis où on avait aussi trouvé la pauvre petite victime. Alors, je pense que c'est une bonne sentence en ce sens.
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0: Dans le trafic, deux petites nouvelles sur la scène culturelle. D'abord, les éditions du Boréal qui admettent qu'ils ne disposent pas de preuves que Télisson Aurélien n'a pas utilisé l'intelligence artificielle pour son roman « C'était ça ou mourir ». Dans un communiqué, les éditions du Boréal ont indiqué ne pas avoir d'éléments leur permettant de retracer l'historique du manuscrit avant le 12 septembre 2025. L'auteur dit avoir commencé la rédaction de son livre en 2017 et terminé le premier jet en 2019, mais ça ne concorde pas les dates, alors il va avoir de plus en plus de misère à se faire croire, lui. Et puis, je veux vous parler de l'acteur et humoriste Russell Brand, qui a été décrit aujourd'hui comme un prédateur sexuel impitoyable par une procureure lors de l'ouverture de son procès pour viol et agression sexuelle. L'artiste de 51 ans a plaidé non coupable à 3 chefs d'accusation de viol. Il est connu, lui, pour ses sketchs osés et ses problèmes de drogue et d'alcool. Brand a acquis de la notoriété au début des années 2000 en animant des émissions de télévision et sa propre émission de radio sur la BBC. Il a joué dans des films hollywoodiens, notamment Oublie Sarah Marshall et aussi 72 ans.
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0: Eh bien, c'est là-dessus que se termine l'émission Le Trafic aujourd'hui, édition de ce mercredi 14 octobre. Dans quelques instants, un court bulletin d'info régional et ça s'en vient l'émission La Game. Je vous invite pour un autre rendez-vous, bien sûr, demain pour Le Trafic de 15h à 18h. Et puis, n'oubliez pas l'émission de François Joseph demain matin qui vous attend pour les 100 000 matins. Passez donc une excellente soirée à notre antenne. C'est Guy Lingen qui vous salue.

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8: Ici Guy Lingen, voici nos informations au 95.5. L'hôpital vétérinaire de Rivière-du-Loup lance un avertissement à la population devant une importante éclosion de pan leucopénicilline dans la région. Selon l'établissement, plusieurs dizaines de chats et de chatons sont morts de cette maladie virale au cours des dernières semaines. Très contagieuse et potentiellement mortelle, la pan leucopénicilline touche particulièrement les chatons et les animaux non vaccinés. Du 19 au 23 octobre, ce sera la Semaine nationale de l'action communautaire autonome. Pour l'occasion, les organismes du Bas-Saint-Laurent vont se mobiliser pour le communautaire à bout. Rappelons que ce mouvement est créé dans le but de dénoncer l'essoufflement du milieu communautaire et réclamer un rehaussement des financements pour parvenir à répondre aux besoins de la population. Et la bibliothèque Françoise Bédard de Rivière-du-Loup célébrera la semaine des bibliothèques publiques du Québec du 17 au 24 octobre. 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
4: C'est la game. Bon mercredi tout le monde. Olivier Pema et FX Bénard avec vous pour la prochaine heure en cet avant-match du Canadien de Montréal qui rend visite aux Capitals de Washington ce soir. Merci d'être à l'écoute. Peu importe où vous êtes, peu importe où vous nous écoutez, partout sur le réseau BPM Sport, Montréal, Québec, Gatineau et partout sur le réseau Beauce, Sept-Îles, Saint-Jean, Témiscouata, Matane, Victo, Rimouski, Latuc, on est là. Et je suis avec FX. Comment ça va, FX?
5: En pleine forme, mon cher Oli. Gros test pour le Canadien
4: ben oui.
5: Ce soir contre les Capitals de Washington.
4: C'est un match hyper important. Là, on va y revenir dans un instant. Mais les Capitals qui sont en quelque sorte la bête noire.
5: Ouais.
4: Du Canadien dans les dernières années, ça remonte bien évidemment au parcours en série que mis à l'épreuve les deux équipes il y a un an et demi de ça. Le plan de match pour aujourd'hui, dans une quinzaine de minutes, on va aller s'entretenir avec Marco D'Amico qui a plusieurs choses à nous dire sur le match de ce soir, notamment la confrontation entre les deux frères Hutton pour la première fois de leur vie. Lane et Cole Hutton vont s'affronter dans un match. Lane Hutton est exceptionnel, puis je vous dis, Cole, il est pas piqué des verres
5: non
4: plus.
5: Non, il y a tout un potentiel dans la Ligue nationale. Des bonnes saisons universitaires, une bonne production de points, choix de deuxième ronde aussi.
4: Exact.
5: Mais qui obtient déjà beaucoup d'opportunités quand même de se faire valoir. Et dans la Ligue nationale, je pense que c'est 13 points en 20 matchs parce qu'il est arrivé à la fin de la dernière saison.
4: La famille Hutton qui doit être très fière de leur jeune garçon.
5: Ouais.
4: On va aussi discuter du rappel de David Reinbacher. Est-ce que c'est quelque chose qui est tout simplement temporaire en cas d'urgence ou est-ce qu'on peut s'attendre à ce que Reinbacher dispute peut-être quelques matchs ou peut-être même s'établit à long terme avec le Canadien?
5: Ben, j'ai pensé à toi, Ali. Je me disais, Ali doit être content du rappel de David Reinbacher.
4: Ben oui. C'est comme si... hey. Tu te rappelles comment j'ai déchiré ma chemise il y a quoi, 2-3 semaines à peine? Ouais. Fowler, Reinbacher, ben regarde, ça fait 6 matchs puis les deux sont déjà à Montréal. Reinbacher qui ne joue pas ce soir, mais peut-être qu'on va le voir cette fin de semaine, le Canadien qui affronte encore une fois les Sabres de Buffalo. Et avec Marco, on va aussi discuter de l'effet Caden Gooley qui se fait déjà sentir. Malgré l'absence de Madison hier, le Caden Gooley a été excellent et ça fait énormément de bien à la brigade défensive du Canadien de Montréal. Donc, d'entrée de jeu, on va aussi parler de Jakub Dobesch, là, pas le choix, parce que c'est un départ super important pour lui. Et vers 18h30, je veux qu'on décortique cette situation-là devant le filet chez le Canadien de Montréal. Est-ce que l'équipe a vraiment le choix d'envoyer Fowler à Laval ou non? Qu'est-ce que tu fais quand Montembeau revient? On va parler de ça aux alentours de 18h45. On regarde l'actualité à travers la Ligue nationale de hockey. Ça brasse du côté de Détroit. Il y a du positif, du moins positif aussi.
5: Ouais.
4: Hier, c'était le Frozen Frenzy, puis Rick Bowness, le coach des Blue Jackets.
5: T'es pas de bonne humeur.
4: T'es pas de bonne humeur encore. Parce que là, écoute, on dirait que c'est récurrent. Là. C'est quasiment en deux semaines que Rick Bowness, il se la déchire la chemise pour de vrai.
5: Ah ouais, il pète sa coche.
4: Il pète sa coche. Je suis pas sûr de tout ça. On va en parler un peu plus tard. Là. Et aussi des rumeurs qui entourent les Rangers de New York devant le filet. Et on va mettre la table pour l'autre match qu'on a ce soir dans la Ligue nationale de hockey parce que c'est un court menu. Je pense que ça a été un peu fait exprès, là, surtout avec ce premier match sur Amazon Prime. En français, en tout cas, là, on veut vraiment mettre l'accent sur cette rencontre-là.
5: Ouais, puis le deuxième match est un très bon match aussi parce que c'est un match revanche du match hier entre l'Avalanche et les
4: Stars. Ça a brassé, là.
5: Ça a brassé pas mal.
4: Nathan McKinnon s'est rendu un goon quasiment.
5: Je sais pas à quel point j'aime ça voir un de tes joueurs, ben fait ton meilleur joueur avec Cale Makar, mais ton meilleur joueur en attaque se battre de cette manière-là et chez les gants aussi souvent. Tu as le risque de blessure et tout ça, mais je suis content que, bon, quand même, il défend ses coéquipiers, le gars démontre beaucoup de caractère, puis tu vois que c'est un leader dans le champ et tout ça, mais ça reste quand même que les risques de blessure pour Nathan McKinnon, je ferais un petit peu plus attention.
4: Et seriez-vous content de voir Nick Suzuki jeter les gants aussi régulièrement? Pas si sûr, mais on va en parler un peu plus tard. Donc, Canadiens Capitals, ce soir, faut le dire, FX, là, les Capitals, ils sont la bête noire du Canadien. On dirait que chaque année, depuis quelques années, Il sacre des volées aux Canadiens. L'an passé, c'était la fameuse volée de 8 à 4. Il y a deux ans, c'était la fois où le Canadien s'était vomi dessus.
5: Voilà,
4: pour reprendre les mots de Martin Saint-Louis. C'est pas un adversaire qui est un match-up très évident pour le Canadien de Montréal présentement.
5: Non, puis c'est une équipe qui s'est beaucoup améliorée aussi durant l'été. Là, on est allé chercher quand même plusieurs éléments. Alex Tuck en attaque, Jordan Kyrou, qui a pas le meilleur début de saison, mais quand même qui demeure un joueur très talentueux. Cole Hutson, qui là en est à ses débuts dans la Ligue nationale, est arrivé en fin de saison l'an dernier, mais ça c'est intéressant. Vincent Dernais, c'est une grosse équipe, celle des Capitals de Washington. Et ça peut expliquer pourquoi le Canadien a beaucoup de difficultés contre cette équipe-là lors des dernières années. Le Canadien a gagné un de ses cinq derniers matchs contre les Caps. Et là, j'ai pas poussé la note à 10 matchs là, en comptant les séries éliminatoires parce que le Canadien aurait possiblement deux victoires seulement à ses 10 derniers matchs contre les Caps. Tu les as battus lors de ton dernier match.
4: Ouais, mais c'est 6-2.
5: Mais c'est une équipe contre qui tu as beaucoup de difficultés à aller chercher des victoires. Tom Wilson se présente toujours dans son meilleur élément contre le Canadien.
4: Oui. Et juste d'un point de vue physique, là, la différence au niveau du gabarit que les Capitals de Washington, c'est une équipe qui est immense. T'as parlé de Tom Wilson, on le connaît, lui, mais t'as les frères Protas, t'as Jordan Kyrou aussi, qui est quand même un gros bonhomme. Bien évidemment, Alexander Ovechkin, c'est une équipe qui est pesante en défense des Jacob Chychrun, des Vincent Desharnais. Tu sais, le Canadien est peut-être moins petit qu'il l'était il y a quelques années, mais quand même d'un point de vue physique, il y a un avantage net pour les Capitals.
5: Il y a un avantage net, et c'est le type d'équipe que tu veux pas affronter en séries éliminatoires. Parce que en séries éliminatoires, quand l'énergie, quand la physicalité monte d'un cran, ben les Capitals demeurent une équipe très difficile à affronter. Puis on l'a vu là il y a deux ans, là, cette élimination en cinq matchs, le Canadien physiquement a été dominé. Le nombre de fois qu'Hutson se faisait frapper, ouais. Qu'Alexandre Carrier s'est fait frapper aussi par Tom Wilson, on se rappelle de cette grosse mise en échec.
4: Si je regarde par exemple les équipes les plus pesantes de la Ligue nationale de
5: hockey, est-ce que c'est la plus pesante?
4: Oui.

0: Matt Roy joue pas. Ça, confirmé aussi. Ça, c'est un défenseur top 4.
1: Un cinquième match qu'il rate déjà, là.
0: C'est ça. Fait que des deux côtés, au moins, t'as des blessés. Donc, tu te bats essentiellement à armes égales. Il n'y a pas d'excuse de ce côté-là.
1: Non, puis les nouvelles combinaisons des Capitals en attaque ont pas porté fruit jusqu'à maintenant. Parce que tu avais cette formation-là, rappelle-toi, Ali, en début de saison, où tu avais un trio notamment Dubois avec Tuck et Wilson, qui faisait en sorte que c'était le trio le plus lourd aussi de la Ligue nationale, 675 livres. Et qui était possiblement un des meilleurs trios de la LNH. Mais là, ouais. Dubois n'est pas là depuis deux rencontres. Les Capitons ont perdu leurs deux derniers matchs. On a chamboulé un peu les trios. On a de la difficulté à trouver de la constance à 5 contre 5. Un qui t'en donne beaucoup, c'est le vétéran Boone Jenner.
0: 3 buts à ses 3 derniers matchs.
1: Exactement. Puis l'entraîneur-chef des Capitons dit aujourd'hui que depuis le début de la saison, c'est possiblement son attaquant qui a la meilleure constance, qui lui en donne le plus. Et quand il dit ça, c'est qu'il parle surtout des tirs bloqués. Il parle du temps en désavantage numérique, de ses performances au cercle des mises en jeu. Alors, à noter quand même dans le cas de Boone Jenner, mais c'est une équipe qui se cherche. Le 3 victoires, 3 défaites.
0: Oui, ils sont améliorés, mais ça n'a pas encore décollé
1: pas
0: à
1: encore.
0: Washington.
1: C'est toujours un lent début de saison pour Alex Ovechkin. Je ne sais pas combien de buts il va marquer à sa dernière année.
0: Mais il est à 1-6. Fait que ça va être intéressant à suivre, mais les Capitals qui... Je pense qu'en cours de route, ils vont devenir excellents, puis ça va être une équipe qui est menaçante. Mais des fois, quand tu as plusieurs nouveaux à intégrer à ton noyau, à ton système de jeu, ben il y a une petite période d'ajustement. Devant le filet pour le Canadien, sans surprise, bien évidemment, c'est Jakub Dobesch qui va être là. Et
1: un premier match depuis presque une semaine. Ben, en fait, depuis mardi à semaine passée.
0: C'était celui contre les Hurricanes.
1: Aïe aïe.
0: Premier match. J'y vais un peu fort, mais c'est un des départs avec le plus de pression pour Jakub Dobesch.
1: Ouais.
0: Depuis dans sa courte carrière à Montréal, parce que il y a de la compétition, là. T'as Jacob Fowler qui, encore une fois, a été très correct hier. Tu sais, il y a eu le début, c'était les déviations, tout ça. Je vais pas le blâmer pour tout ça, mais regarde, après 3 matchs, là, Jacob Fowler est solide, l'équipe joue mieux devant lui.
1: Tout à fait.
0: Jakub Dobesch, pas qu'il est en train de jouer nécessairement son poste de numéro 1, mais s'il sort pas une bonne performance ce soir, ça risque d'être Jacob Fowler qui joue en fin de semaine contre les Sabres de Buffalo.
1: Comment on va réagir devant Jakub Dobesch? Ça, c'est la question la plus intéressante pour moi, parce que devant Jacob Fowler, on a dominé notre adversaire dans les 3 derniers matchs, Ali, à 5 contre 5. Qu'est-ce qu'on va offrir à Jakub Dobesch devant lui pour performer à 5 contre 5?
0: Mais moi, c'est ça la question que je me pose. Et c'est pour ça que j'ai hâte au match de ce soir, puis qu'on va en avoir des réponses. Depuis 3 matchs, tout le monde est de l'avis que le Canadien joue mieux. Défensivement, c'est plus structuré. On applique mieux le système de jeu, on domine l'autre équipe à 5 contre 5. Ben, coïncidence, depuis 3 matchs, c'est pas Dobesch qui est devant le filet, c'est Jacob Fowler. C'est-tu à cause du gardien, c'est-tu parce que t'as un gardien qui joue plus en confiance, plus en contrôle, que l'équipe joue de cette façon-là aussi? Ou c'est au contraire, parce que l'équipe joue mieux, que le gardien paraît mieux? Ben, c'est ce soir qu'on va avoir la réponse par rapport à ça, parce que si le Canadien est encore tout croche, et Jakub Dobesch est tout croche, puis il est mêlé devant son filet, puis il donne beaucoup de rebonds, puis il donne des buts que t'es comme, pas sûr que celle-là, elle aurait dû rentrer. Va falloir faire un plus un éventuellement.
1: Ouais, sauf jusqu'à preuve du contraire, Jakub Dobesch nous a habitués, après des moments qui sont plus difficiles à rebondir, ou après une longue pause, ou après être poussé par un gardien pour prendre nécessairement sa place de numéro 1. Alors jusqu'à preuve du contraire, je vais lui donner le bénéfice du doute, et je pense qu'il pourrait sortir un bon match ce soir.
0: Il va devoir sortir un bon match.
1: Il n'y aura pas le choix.
0: Soir, même,
1: il n'y aura pas le choix, parce que sinon, la décision du gardien dans le match de samedi prochain contre les Sabres, d'après moi, elle sera prise en fonction de sa performance. S'il connaît un match sensationnel, ben là, ça se pourrait qu'on vienne avec lui. Mais si jamais c'est plus compliqué, ben là, Jacob Fowler devrait retrouver le filet samedi.
0: Puis je pousse la discussion un peu plus loin. Puis c'est plus tard à l'émission là, que je veux qu'on analyse ça plus en détail. Mais éventuellement, Samuel Montembeau va revenir au jeu. Ça se peut que tu sois pris contre ton gré, avec un ménage à 3. Ben, rappelez-vous du ménage à 3 l'an passé, là, c'était Dobesch qui jouait un petit peu moins. Est-ce que ça va être la même chose en ce moment s'il n'est pas capable de se relancer? Si Fowler est celui qui joue le mieux? Si Montembeau est celui à qui aussi tu veux donner des matchs parce que tu veux augmenter sa valeur? Bref, à voir. On est vraiment dans la spéculation en ce moment. Mais c'est pour ça que le départ de Jakub Dobesch est si important que ça ce soir. S'il sort une game, disons, là, où il stoppe 28 des 30 tirs dirigés vers lui. Le Canadien gagne 3-2. Puis on voit un Dobesch plus en contrôle, moins à fleur de peau peut-être.

0: Moins déporté de son filet.
1: Moins déporté de son filet. Mais là, nos discussions vont être différentes demain, puis on va pouvoir peut-être un petit peu passer à autre chose. Le débat va être un peu différent. Mais tant et aussi longtemps qu'il nous montre pas ça, et que le goût un peu amer qu'on a dans notre bouche, c'est celui des deux matchs contre les Pingouins et contre les Hurricanes, on n'a pas le choix de se poser ces questions-là.
2: Tu n'es plus dans une ère où tu passes par le développement. Là, faut que tu gagnes, Alice.
1: Ben, ça
2: prend
1: ça,
2: des victoires, ça prend des performances. Après la dernière saison où tu as terminé quand même très haut au classement général, sixième meilleure équipe, je pense, de la Ligue nationale, il faut que tu gagnes des matchs. Le Canadien est devenu une de ces très, très bonnes équipes de la LNH et tu peux pas rater les séries éliminatoires cette saison.
1: Non.
2: Alors, à partir de ce moment-là, tu y vas. À mon avis, la stratégie, puis là, je sais qu'on est censé en parler plus tard, mais en ce moment, je pense que la stratégie, c'est au jour le jour. C'est tout simplement selon l'évaluation que tu as la plus récente du gardien de but, puis c'est selon ça que tu prends tes décisions et au mérite. Je pense qu'on est rendu là. Je pensais pas qu'on serait déjà rendu là en ce début de saison, mais les décisions du Canadien me forcent à dire que c'est le cas. Puis ouais, c'est ça maintenant. Puis si tu as une bonne performance et que tu gagnes et que tu es convaincant, c'est toi qu'on va revoir devant le filet pour le match suivant.
1: Mis à part le gardien de but, la formation du Canadien qui sera essentiellement la même qu'hier, là, donc je vais récapituler ça rapidement, mais évidemment, premier trio, Suzuki, Caulfield et Slafkovský. Deuxième trio, Alex Newhook avec Josh Anderson et Chris Kreider. Troisième trio, c'est Philippe Dano avec Alexandre Texier et Zachary Bolduc. Et sur la 4, Jake Evans avec Owen Beck et Kirby Dach. Pas encore de confirmation, là, mais Martin Saint-Louis a dit qu'il n'y aura pas de changement à la formation. Je m'attends donc à ce que les trios soient les mêmes, parce qu'à 5 contre 5, ça s'est bien passé hier.
2: Oui.
1: Peut-être à part Kirby Dach, encore une fois.
2: Ouais, mauvaise punition, notamment. On continue à l'utiliser quand même en désavantage numérique par moment.
1: Oui, mais on l'a fait souvent en désavantage numérique.
2: On tente de lui trouver un rôle, Ali. Je comprends Martin Saint-Louis d'essayer de lui trouver un rôle, mais seigneur, il n'y a pas d'utilité dans cette attaque-là. Sérieux,
1: c'est quoi son rôle?
2: C'est quoi son rôle? C'est quoi son identité? Qu'est-ce qui t'amène?
1: On va se mettre d'accord, là, quand Kapanen revient, quand Demidov revient, c'est peu importe. Je vais garder Owen Beck, puis Kirby Dach va sauter son tour, là. Honnêtement.
2: Ouais, puis si t'en as sorti deux, mettons, là, avec le retour de Kapanen et
1: Jacky aussi, éventuellement.
2: Ben, c'est possiblement Beck et...
1: Et Dach.
2: Et Dach qui saute.
1: Mais le Canadien est loin d'être en santé présentement. Notamment un Mike Madison qui manque toujours à l'appel. On n'a pas eu de nouvelles par rapport à ça aujourd'hui.
2: C'est inquiétant quand même.
1: Pour le moment, le rappel de David Reinbacher, on dit que c'est vraiment par mesure préventive de haut coach avec quelque chose avec tes défenseurs, un petit bobo de dernière minute, c'est pour ça qu'on voulait qu'il fasse le voyage. Mais si Mike Madison demande un deuxième avis, c'est parce qu'il a peut-être pas aimé le premier avis. Et s'il a pas aimé le premier avis, c'est peut-être qu'on va lui demander de rater un certain nombre de temps. Puis si ça c'est le cas, ça va être une blessure qui ferait très mal à la brigade défensive.
2: Et si c'était seulement temporaire et pour le match de ce soir, parce que t'as un voyage, puis évidemment c'est important d'avoir un défenseur d'extra.
1: C'est ça.
2: Et tu pourras avoir
1: au
2: une
1: cas
2: situation.
1: Il y en a un qui marche sur de la vitre cassée dans sa chambre d'hôtel, puis là il se fend le pied.
2: Ouais. Ou comme Noah Dobson hier qui quitte le match notamment.
1: Là, ce matin il a mal à la tête.
2: Exactement. Ben t'as besoin d'un défenseur d'extra. Ça c'est la première des choses.
1: C'est
2: mais
1: ça.
2: La deuxième. Tu rappelles un défenseur de profondeur, un défenseur que tu trouves un peu moins de son
1: ben,
2: développement.
1: On en parlait avec Marco,
2: matchs.
1: Il nous a nommé par exemple Riley Walsh.
2: Exact.
1: Qui a joué dans la KHL l'an passé, qui est un droitier. Si tu veux un gars qui joue pas, tu rappelles Riley Walsh. Comme je pense qu'on avait... C'est-tu l'an passé que Marc Delgaiso a déjà été rappelé
2: par moment pour des voyages?
1: On l'a jamais vu porter l'uniforme du Canadien.
2: Non, exact.
1: As-tu joué Marc Delgaiso? Non.
2: Je penserais pas. Je pense qu'il a pas joué, mais je me rappelle de ce rappel-là de Delgaiso.
1: Attends, je vais aller voir parce que si oui, là, ça aurait été très peu mémorable.
2: Effectivement,
1: il n'a pas joué pour le Canadien la saison dernière.
2: Et Martin Saint-Louis l'a dit aujourd'hui. Il a dit oui, c'est une police d'assurance dans le cas de David Reinbacher. C'est de la prévention, mais c'est aussi parce qu'on croit qu'il peut jouer dans la Ligue nationale de hockey, c'est un défenseur de la Ligue nationale. Alors, à partir de ce moment-là, si le pire se confirme pour Mike Madison, t'as décidé de rappeler David Reinbacher pour lui donner des matchs éventuellement. Ça se pourrait très bien que David Reinbacher, son baptême, en fait, son premier match de la saison, soit samedi contre les Sabres de Buffalo.
1: Et pour ceux qui se le demandent, là, où est-ce qu'on peut écouter la game de ce soir, donc pour une première fois, ça va être sur Amazon Prime en français. C'est le premier de 7 matchs du Canadien qui seront diffusés sur Prime cette saison.
2: Tous les mercredis.
1: C'est tous les mercredis?
2: Je pense.
1: Ouais, le Canadien, de toute façon, qui joue pas
2: souvent
1: le mercredi. Oui, t'as raison. Et si jamais vous êtes pas abonné à Amazon Prime ou quoi que ce soit, si je ne me trompe pas, en anglais, ce serait sur TSN. Si je me trompe pas. C'est ça? Je suis peut-être dans le champ. En tout cas, désolé tout le monde, mon intervention n'a pas été très pertinente, mais je pense que c'est peut-être même en anglais sur Prime, si je me trompe pas.
2: Ouais, ça se pourrait que ce soit sur Prime.
1: Bref, il y a la radio.
2: Ouais, aussi.
1: La bonne vieille radio. C'est ça, la radio.
2: Mais... Voilà.
1: Content pour notre collègue.
2: Je vais trouver l'information durant la pause.
1: Ouais, mais je suis pas mal sûr qu'en anglais aussi, c'est sur Prime.
2: Même
1: c'est
2: chose.
1: Le match du mercredi, exact. C'est comme ça qu'on a
2: packagé en anglais.
1: Ça, oui. Désolé tout le monde de vous avoir d'avoir porté à confusion. Voilà. Autant en français qu'en anglais.
2: C'est sur Prime.
1: C'est sur Prime. Si vous voulez écouter le match d'une autre façon, il y a d'autres façons de le faire là, à la radio, notamment sur des postes.
2: Mais voilà. C'est une nouvelle heure, Oli. C'est le début d'une nouvelle heure pour le Canadien de Montréal. Parce que c'est un premier match en diffusion sur Prime. Alors, ça fait des heureux, ça fait des malheureux en ce moment que ce match-là soit diffusé sur Prime, mais c'est une nouveauté.
1: Ouais. Moi, j'ai un côté curieux de voir, tu sais, on va-tu apporter des changements d'un point de vue graphique, d'un point de vue l'intégration, par exemple, exact. Du journaliste qui va être là, c'est Marc-André Perrault, le panel, à quoi ça va ressembler, Max Lalonde avec Jean-Sébastien Giguère et Guillaume Latendresse, tu sais. Moi, je m'intéresse toujours à ce qui se passe dans notre industrie. Je trouve que c'est important de voir un peu ce qui se fait un peu partout pour pouvoir se comparer, pour pouvoir apprendre des autres. Fait qu'il y a ce côté-là curieux. Puis, je sais qu'il y en a qui sont pas contents, mais regardez, là, c'est fait. Puis, on va juste subir, là, entre guillemets. On va vivre avec ça pour les 12 prochaines années.
2: Ouais, ben, faut commencer à s'habituer aussi, Ali, parce que c'est vers ça qu'on s'enligne. Peu importe les sports professionnels nord-américains, là.
1: C'est ça.
2: De plus en plus, tu le vois dans la NFL, il y a des matchs, notamment sur Netflix. Alors, peu importe, les chaînes de diffusion comme ça vont commencer à s'approprier des matchs des circuits nord-américains. Alors, faudra s'habituer à avoir plus en plus de matchs sur Prime et ces plateformes-là.
1: Et pour ceux qui ont écouté les rencontres en anglais sur Prime dans les dernières années, la qualité visuelle était excellente. Puis on avait des fois des entrevues vraiment le fun avec un Jeff Gorton, par exemple, ou tout ça. Alors, on aura peut-être des accès inédits par rapport à tout ça.
2: Ben, rappelle-toi, il y avait les matchs du lundi la saison dernière qui commençaient toujours un peu plus tard sur Prime. C'était des matchs qui étaient diffusés en anglais.
1: Je viens de me rappeler. Ouais. Je faisais le beat du matin l'an passé. Là. C'était le fameux match qui commençait à 7h30, mais il commençait à genre
2: 7h50.
1: À 7h50, voilà. Là, fait que pour nous... Avec le cadran qui sonnait à 4h du matin, on haïssait ce match-là.
2: Des matchs comme ça.
1: Ouais,
2: mais t'en avais plusieurs. Puis Prime, depuis, je pense, 2 ans, faisait aussi des soirées où ils montraient les meilleurs moments de chaque match, de chaque rencontre de la Ligue nationale durant la même soirée. Et t'avais des panélistes qui étaient là en anglais. Là. Alors, Piqué Subban participait à ça. Jason Demers l'a déjà fait aussi.
1: Ouais.
2: Alors, on alternait sur les intervenants. Alors, ça fait déjà quelques années que Prime... est dans le portrait là pour justement avoir des matchs et là c'est en français pour la première fois.
1: Puis on est bien content pour notre collègue Max Lalonde là qui a la lourde tâche quand même d'animer les entraides du Canadien de Montréal, mais je suis sûr qu'il va le faire d'une main de maître. Un très bon gars, Max. J'ai eu la chance de travailler avec pendant un an là, c'est un professionnel.
2: Ouais, et bravo Max et bon premier match en français ce soir parce que faut le dire, faire partie d'une équipe de description sportive du Canadien de Montréal, c'est pas rien, c'est tout un exploit. Alors, profite bien de cette première expérience ce soir.
1: Très bien dit, FX. Nous, on va prendre une pause et au retour, c'est Marco D'Amico qui s'installe. On va mettre la table pour cet affrontement entre le Canadien de Montréal et les Capitals de Washington. La confrontation des frères Hudson, l'effet Caden Gooley qui se fait sentir sur la défense du Canadien. Et on va discuter aussi du rappel de David Reinbacher. Restez là, ça s'en vient dans 2 minutes.
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1: Le Canadien de Montréal est du côté de Washington ce soir pour y affronter les Capitals et pour l'occasion, on en parle avec Marco D'Amico. Comment ça va, Marco?
2: Salut, Marco.
12: Ça va très bien, les boys, vous autres?
1: Top shape, top shape.
2: En pleine forme.
1: Ça va bien aussi pour la famille Hudson qui, pour la première fois, il y a deux des frères qui vont s'affronter ce soir, Lane et Cole. Un avec les Canadiens, l'autre avec les Capitals. Ça va être un moment spécial pour cette famille-là.
12: C'est absolument certain. Je pense que ça va être un moment spécial pour les partisans de hockey en même temps qui vont regarder cette partie-là parce que je suis pas mal sûr que les deux vont avoir de l'adrénaline dans le tapis pour essayer de prouver qu'ils sont le meilleur que l'autre, depuis leur enfance. Mais aussi, ce que je pourrais ajouter, c'est la famille Hudson va aussi être présente pour ce match-là. Donc, ça va être... On s'attend à une belle photo au centre de la glace durant la période d'échauffement, c'est sûr et certain. Ceci étant dit, c'est deux fins compétiteurs, deux personnalités très différentes. Si jamais vous avez l'occasion d'écouter Cole Hudson en entrevue, vous allez immédiatement voir la différence de personnalité. Mais deux excellents joueurs de hockey et deux excellentes personnes.
1: On connaît bien évidemment beaucoup Lane parce qu'il en est à sa troisième saison avec le Canadien de Montréal. Les deux pratiquent la même position. Les deux sont des défenseurs quand même à caractère offensif. Mais comment est-ce que tu pourrais comparer le style de jeu de Cole Hudson à celui de son frère?
12: Pas aussi dynamique de façon latérale,
1: okay.
12: Mais plus physique et un meilleur tir, Cole Hudson. Ça, c'est certain. Je m'attends à ce que les deux soient des défenseurs de première paire pendant très, très, très longtemps. Mm-hmm. Mais pour moi, Lane a une petite coche de plus défensivement sur son frère Cole, all gas, no breaks, comme on dit. Lane est pour moi un QI hockey léger, je dis vraiment là, légèrement plus élevé du côté de Cole. Là. Ça va être deux excellents défenseurs. Puis Cole risque d'être celui qui va faire plus d'argent entre les deux frères d'ici deux ans.
1: Ouais, parce qu'il va signer.
2: Ouais.
1: C'est vrai, hein?
12: Mais ça reste que je pense que ça va être Lane qui va être vu comme le défenseur le plus complet entre les deux frères, même si je crois que Cole Hudson reste de marquer beaucoup plus de buts.
2: Y a-t-il une époque, Marco, où on pourrait voir les deux frères Hudson parmi les 10 meilleurs défenseurs de la Ligue nationale?
1: Oh!
12: Oui.
1: Ah ouais, à ce point-là. OK.
12: On est dans... Pour moi, j'aime beaucoup, beaucoup, beaucoup Cole Hudson.
1: Et puis ça,
12: Peut-être c'est parce que je l'ai trop vu jouer, fait que je suis un peu biaisé dans ce contexte-là, là. Mais s'il est capable de se développer comme Lane, il a les outils pour le faire. Je crois qu'éventuellement, il pourrait supplanter Jacob Chychrun comme étant le premier défenseur du côté de Washington. Sinon, ça va être un excellent numéro 2, selon moi.
2: Oui, parce que là, il est en début de carrière, puis on le fait jouer sur la deuxième vague du jeu de puissance, mais évidemment, c'est toujours comme ça pour les jeunes défenseurs.
12: On a vu cette cassette-là quelque part.
2: Pour Lane Hudson.
1: Ça avait pris quoi, un mois et demi avant que
2: Lane Hudson
1: remplace Mike Madison, c'est sur la première vague. Puis Lane Hudson, d'ailleurs, il a encore pris une coche de plus cette année. T'sais, il joue encore davantage. Je pense que c'est le quatrième joueur le plus utilisé à travers la LNH en ce début de saison. On est rendu à du 26 minutes par match. Pour moi, il est en train d'entrer dans un territoire un peu à la Quinn Hughes, c'est-à-dire de joueurs qui contrôlent constamment le jeu. La rondelle est tout le temps sur sa palette, comme un corps arrière. Tout passe par Lane Hudson présentement avec le Canadien de Montréal.
12: Exactement. Écoute, je le dis depuis les séries. Je pense que depuis le milieu du printemps passé, Lane Hudson joue comme un défenseur du calibre de Norris.
1: C'est simple que ça.
12: Ça va venir. À un moment donné, le trio de défenseurs qui trônent présentement vont se faire supplanter par la prochaine vague. Lui, Jake Sanderson, Matthew Schaefer.
1: Jackson Lacombe peut-être aussi.
12: Jackson Lacombe aussi, tout dépendamment de ce qui se passe du côté de la profondeur de Anaheim. Mais c'est ces gars-là, pour moi, qui vont être la prochaine vague de défenseurs complets qui vont être capables de pousser pour un Norris. Mais je pense que ce qui différencie Lane Hudson, c'est que pour moi, j'ai pas vraiment vu le plafond de son talent encore.
1: C'est vrai.
12: Que ça soit défensivement, que ça soit offensivement, que ça soit en transition, que ça soit en défense sur le rush, la défense en mouvement, il est toujours en train de s'améliorer. Mm-hmm. Si on compare simplement juste à pareille date l'année passée, son jeu défensif a augmenté de 2 ou 3 crans.
1: Ouais.
12: Et on, spécialement maintenant avec la blessure de Mike Matheson, on lui donne pas juste des bouchées doubles, mais des bouchées triples. Il a joué 27 minutes par le dernier match. J'imagine qu'il va jouer quasiment la même chose ce match-ci. Et on le voit, l'émission défensive avec Noah Dobson sont là. J'aime ce que je vois. Puis je trouve que n'importe qui joue avec Lane Hudson sur la glace est un joueur amélioré, quasiment instantané. Pour moi, ceci est la marque d'un joueur élite dans cette ligue.
1: Entièrement d'accord avec toi, Marco. Puis justement, en parlant de cette blessure de Mike Madison, il y en a un qui a pris encore plus de galons dans le match d'hier, c'est Caden Goulet. Près de 25 minutes de temps de jeu, il était sur la glace à la fin de la prolongation quand le Canadien était en infériorité numérique. Depuis que Caden Goulet est revenu au jeu samedi, on a immédiatement senti son effet sur la défensive du Canadien de Montréal.
12: Ben, ça démontre à quel point c'est un morceau important pour le Canadien de Montréal quand il est en santé. Je pense que l'année passée, il a souffert un peu parce qu'il traînait encore un inconfort dû à une chirurgie qui n'a pas été exécutée de façon équitable la première fois. Il a donc eu une chirurgie corrective cet été. Et là, on le voit, là, beaucoup meilleur en termes de balance sur patin. Il tombe beaucoup moins. Il est plus fort dans ses mouvements, mais aussi plus fort côté mise en échec. Et ceci est exactement la game que joue Caden Gooley. Donc, être capable d'exercer de la pression en défense, être capable de non seulement harponner une rondelle, mais aussi attaquer la glace ouverte devant toi. Quand un joueur s'attaque sur son entrée de zone d'un bord comme de l'autre, c'est un joueur très difficile à contrer quand il est en mouvement. Mm-hmm. Et s'il est à 100% et sa balance est là et l'explosivité de ses patins est là, c'est très difficile de contourner, de passer autour de lui. C'est pour ça qu'il était vu comme étant un des principaux défenseurs défensifs modernes de la nouvelle ère quand il a été repêché. Malheureusement, c'est les blessures qui ont retarder la chose, mais quand il est en santé, quand il est en confiance et quand tout va dans la bonne direction, tu vois, là, ça peut être un pilier en défensive pour le Canadien de Montréal. Et avec l'absence de Mike Matheson, il va devoir l'être.
1: Est-ce que c'est trop osé si je dis que quand il est en santé et il joue en pleine confiance, Caden Gooley a le potentiel d'être le deuxième meilleur défenseur du Canadien?
12: Ça dépend comment tu l'utilises, je pense. C'est, pour moi, c'est vraiment
1: dans un rôle
12: numéro 2.
1: Dans un rôle défensif plus spécifique, disons.
12: Pour moi, c'est le deuxième meilleur gaucher de l'équipe.
1: Ouais.
12: Je pense que c'est comme ça que je le dirais. Là. Donc, je le vois plus idéalement comme un numéro 3. Si c'est ton numéro 3, t'es en business. Tout dépend c'est qui ton numéro 4 en défensive aussi, là, mais pour moi, c'est un numéro 3 de luxe. Plus simple que ça. T'sais, à Philadelphie, il jouerait probablement sur la première paire avec Travis Sanheim.
1: Ouais, il y a bien des équipes donc, sur lesquelles il jouerait
12: c'est
1: peut-être.
12: Donc, c'est juste pour expliquer. T'sais, il serait un numéro 1, un numéro 2 sur quelques équipes. Mais à Montréal, quand tu as Dobson et Hudson, c'est un luxe de l'avoir sur le troisième. Si tu es capable de développer David Reinbacher pour être ton numéro 4 ou interchanger qui est 3 et 4 entre ces deux gars-là, tu es encore en business parce qu'après ça, tu as juste besoin de décider qui va être ton 5, 6, 7. Puis ça, d'habitude, c'est des décisions plus faciles. Et si ça donne pas en début de saison, c'est quelque chose que tu vas aller acquérir à la date limite des transactions.
1: David Reinbacher a justement été rappelé par le Canadien un peu plus tôt aujourd'hui. Là, pour le moment, Martin Saint-Louis dit que c'était vraiment de façon préventive, là, mais si jamais Mike Mathieson revient pas au jeu de sitôt, est-ce que tu t'attends à ce qu'on garde Reinbacher et peut-être même qu'il voit de l'action en fin de semaine contre les Sabres de Buffalo?
12: Ouais, écoute, je suis pas médecin numérique en ce moment, donc je peux pas te donner un call sur qu'est-ce que je pense de la blessure de Mike Mathieson.
1: Ouais.
12: Mais c'est normal que l'organisation va pas se prononcer tant qu'ils n'ont pas un diagnostic précis confirmé dans son cas. Donc, dans des blessures comme ça, quand t'es pas sûr nécessairement et tu cherches potentiellement un deuxième avis, ben c'est là où ce que tu te dois de dire que c'est jour au jour, parce que ça pourrait très bien être jour au jour si on dit ça va prendre une ou deux semaines de rehab et pas de chirurgie nécessaire. Tu sais, donc c'est pour ça que l'échéancier peut bouger dans le cas de Mike Mathieson, comme ça peut être jour au jour. Mais si ça perdure, je ne crois pas qu'on a rappelé David Reinbacher simplement pour qu'il mange du popcorn.
1: Non. Sinon, on aurait rappelé Riley Walsh, comme tu disais hier, par exemple.
12: Walsh, c'est ça. Walsh, Samson. On l'a vu l'année passée. T'sais, Del Guizzo, là, c'était le mangeur de popcorn par sélection du Canadien de Montréal. C'est ça qu'il faisait. Il était rappelé simplement pour permettre à des gars de jouer plus de minutes à Laval, comme Armstrong et Reinbacher. Donc, en suivant cette théorie-là et que le Canadien a utilisé comme raison qu'il voulait que Reinbacher joue beaucoup et qu'il n'y soit pas le septième défenseur pour débuter la saison à Montréal, si cette logique se suit, tu l'as rappelé pour jouer des matchs.
1: Ouais.
12: Donc, on verra comment ça se donne ce soir. On verra si on a des nouvelles sur l'état de santé de Mike Mathieson. Parce que s'il y a une blessure à long terme dans son cas, c'est certain que tu vas avoir une opportunité en or pour évaluer où on est dans son développement, David Reinbacher.
1: Ouais, je suis entièrement d'accord avec toi. Puis, qui sait, peut-être même à plus long terme, parce que là, il va avoir éventuellement, quand la brigade va être plus en santé ou peu importe, mais tu vas avoir peut-être une belle lutte à trois entre lui, Jack Eye et Adam Engstrom pour le poste de sixième défenseur de l'équipe. Là, on touche du bois, mais quand tout le monde va être en santé. Hey, merci beaucoup, Marco, pour ta chronique. Passe un bon match et on te reparle. Est-ce que tu vas être dans l'arrêt Gonzalez demain?
12: Vendredi
1: dans le tailgate.
2: Dans le tailgate. Pendant 30 minutes. Wow.
1: Marco
2: vendredi.
1: En prolongation, là, ça, c'est le fun.
12: On va espérer que je peux le finir en prolongation et pas aller en tir de barrage.
1: Ouais, ça serait le fun, un match qui finit pas trop tard, c'est vrai. Merci, Marco.
12: Ouais, ma femme est 100% d'accord, les gars.
1: C'est une excellente soirée. Exactement. Bon match, Marco. Salut, bonne soirée. Ouais, alors voilà, c'était Marco D'Amico. Après la pause, est-ce que le Canadien peut vraiment se permettre d'envoyer Jacob Fowler à Laval? Est-ce que l'équipe va vraiment avoir un si gros retour que ça pour Samuel Montembeau? L'animateur du club du matin, Anthony Desaulniers, a donné son point de vue à ce sujet-là et on va y réagir dans deux minutes. On va aussi aller de la confrontation du match d'ArsenalSport.ca.
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6: 18h33 dans la game, on est à un peu moins d'une heure du début du match entre le Canadien et les Capitals de Washington. Dans quelques instants, on va y aller de la confrontation du match arsenalsport.ca, mais d'ici là, je veux qu'on aille entendre ce qu'Anthony Desjardins avait à dire ce matin dans le club, puis on va réagir tout de suite après.
7: Est-ce que le Canadien est dans une position d'être moins bon? Est-ce que le Canadien va volontairement descendre un joueur pour aller chercher le maximum de valeur de Samuel Montembeault? On est-tu vraiment rendu là dans notre cycle? Est-ce que dans notre cycle de reconstruction, qui est terminé, by the way, ça vaut vraiment la peine de faire jouer Montembeault pour grimper d'un quatrième choix à un troisième choix comme retour? Est-ce qu'on va asseoir Jacob Fowler dans la Ligue américaine pour gagner 55 rangs au repêchage? C'est-tu vraiment ça qu'on va vouloir? Des espoirs, on en a une tonne. Des choix, on en a beaucoup. On n'est plus là. On n'est plus là. C'est plus ça la priorité. La priorité, c'est de faire jouer les joueurs qui ont une chance de te faire gagner.
6: Moi, j'ai la même lecture de la situation que Deso. Jacob Fowler montre, encore une fois, parce qu'il avait déjà montré l'an passé, qu'il appartient à la LNH. C'est un gardien de but LNH. Un bon gardien même, je dirais. Tu peux pas te permettre de le renvoyer à Laval parce que t'espères augmenter la valeur de Montembeault puis tu veux avoir la lune pour lui. Non, non. Faut que tu fasses jouer les gardiens qui te donnent la meilleure chance de gagner. Anyway, là, c'est quoi qu'on espère avoir pour Montembeault?
8: En fait, je pense que la stratégie va changer, Oli. Je pense que la stratégie que tu avais en début de saison, c'est possiblement d'augmenter sa valeur et de l'échanger par la suite, de commencer Fowler dans les games américaines pour un bon petit moment. Question qui voit des rondelles. Ouais,
6: c'était la stratégie au début.
8: C'était la stratégie.
6: Mais la blessure de Montembeault a changé.
8: Ça a tout changé.
6: Puis là, quand il revient, qu'est-ce que tu fais?
8: Parce que là, tu commences à avoir un échantillon qui est intéressant. Parce que Fowler était devant le net pendant 3 matchs.
6: Puis les 3 matchs, il a été très honnête.
8: Exact.
6: Excellent match, 2 correct.
8: Je pense que le but de l'organisation, c'était d'avoir un bon échantillon aussi de Jacob Fowler. Et tu l'as, l'échantillon, en ce moment. Il va se poursuivre encore un peu. Mais là, tu peux pas garder la même stratégie avec l'échantillon que t'as en ce moment.
6: Non.
8: Sinon, ça va être encore plus une grosse déception. Puis autant au début, je disais, non, il n'y a aucune chance que Fowler soit devant le filet le samedi dernier. Autant que de l'échantillon que j'ai maintenant, je vois pas comment qu'on peut le descendre à Laval. Puis au début de la saison, rappelle-toi, je le descendais à Laval parce que je trouvais que, en regardant, bon, la Ligue nationale, c'est une business, puis je me disais, ben non, écoute, ça se peut pas, là. Dans le cas de Jacob Fowler, il va commencer en bas parce que Montembeault a un bon camp d'entraînement, puis on va commencer comme ça. Mais là, la situation pour moi a complètement changé.
6: Parce que disons que tu te dis, oh, on va le retourner à Laval. Tu sais quoi, là? Hein, le kid, t'es pas prêt encore, tu retournes à Laval. Puis on garde Montembeault, puis on se dit, on veut augmenter la valeur à Montembeault. On le fait jouer combien de matchs? On attend combien de temps pour avoir la valeur qu'on juge comme étant idéale? Puis c'est à ce moment-là qu'on se dit, ah, là, on va l'échanger. Tu sais, si après ça, t'as pas le prix que tu voulais pour Montembeault, tu vas attendre combien de temps? 2 semaines? 1 mois? 2 mois? Tu peux pas laisser Fowler poireter dans la Ligue américaine pendant des mois et des mois parce que tu veux avoir un choix de deuxième ronde pour Montembeau, puis là, tu te fais juste offrir un choix de trois. Et si tu te fais offrir un choix de trois, prends-le. De toute façon, le Canadien est plus rendu là. On n'est plus en reconstruction. Des choix au repêchage, oui, c'est utile, mais plus autant que c'est l'était à une certaine époque. Ce qui est utile, c'est de gagner des matchs. Et en ce moment, le gardien qui te donne les meilleures chances de gagner des matchs, il se nomme Jacob Fowler.
8: Ouais. Dobesch a été très bon dans le premier match de la saison. Par la suite, les deux matchs suivants, ça a été plus compliqué, tout comme l'organisation, tout comme tous les joueurs qui jouaient devant lui. Défensivement, on donnait beaucoup de chance à l'adversaire. On est possiblement rendu là. Puis tôt ou tard, on le savait, Oli, que ce serait ça, de toute évidence,
6: oui,
8: que ce serait un tandem.
6: C'est juste que la ligne du temps a été accélérée.
8: Exact.
6: À la place de peut-être vivre ça avec Fowler, disons, en décembre.
8: Exact. Ou en décembre.
6: Là, on est début octobre.
8: Puis on le vit.
6: Puis on le vit déjà. Mais
8: ouais, parce que c'est une saison à date qui
6: est remplie de
8: surprises, là. Oui. Honnêtement, David Rumbacher a été rappelé aujourd'hui, On est le 14 octobre, puis t'as Fowler, Rambacher déjà rappelé, Owen Beck déjà rappelé.
6: Hey, c'est Noël. C'est aussi Noël parce que c'est le moment de regarder du côté du face-à-face arsenalsport.ca. Je vous invite à aller jeter un coup d'œil sur notre site web parce qu'il y a plein d'outils comparatifs super intéressants pour tous les matchs dans la Ligue nationale de hockey, même si vous voulez regarder plus en profondeur différents joueurs. T'as des statistiques traditionnelles, mais t'as aussi des statistiques avancées. Laissez faire Hockey DB, puis Hockey Reference, puis Elite Prospect. Allez sur Arsenal Sport, je vous le dis, là, vous en aurez pour votre argent. On peut regarder notamment le face-à-face de ce soir entre le Canadien de Montréal et les Capitals de Washington. Tu sais, ça nous dit qui est hot, qui est pas hot. Par exemple, les joueurs qui sont hot en ce moment, on en a parlé dans l'émission, mais Lane Hudson, 6 points à ses 5 derniers matchs. Nick Suzuki a 8 points à ses 5 derniers matchs. Et si tu regardes chez les Capitals de Washington, Boone Jenner est à 3 matchs de suite avec un but. Et Ryan Leonard est à 4 matchs de suite avec un point. Ça, c'est intéressant quand même. Tu peux regarder aussi, il y a des tendances pour les paris sportifs, si jamais ça vous intéresse. Les statistiques avancées aussi pour les deux formations.
8: Ouais, les tirs par match, les tirs concédés aussi par match. Le pourcentage au cercle des mises en jeu, que je trouve très important aussi, très intéressant. Ouais. Le Canadien se débrouille très bien en ce début de saison à 51%, alors que les Caps sont à 49,3%.
6: Hey, t'as même des statistiques sur le voyagement.
8: Ouais.
6: Fait que tu vois qu'autant le Canadien que les Capitals, les deux ont joué la veille, on le sait, c'était le Frozen Frenzy. Et le Canadien a eu à se déplacer 787 kilomètres.
8: C'est fou qu'on ait cette statistique-là quand même.
6: Pour les Capitals, eux, ils jouent en Caroline. Fait que voyage plus court, 376 kilomètres. Alors, on a plein de petits échantillons intéressants. Là. Puis même si on regarde, par exemple, sur des joueurs en particulier, là, si vous êtes des fanatiques de statistiques avancées, là, puis on regarde, par exemple, un gars comme Lane Hudson, on voit que l'indice d'impact global, qui est en gros une mesure pour évaluer l'impact d'un joueur, ben Lane Hudson est parmi les meilleurs de la Ligue nationale à ce chapitre-là. Quand même très intéressant.
8: J'aime ça. Allez voir ça. Ça vaut la peine.
6: Ça vaut la peine. Tu sais, des fois, je suis désolé, mais j'ai pas le terme en français pour ça, mais tu rentres dans des rabbit holes. Tu tombes sur un site, ou des fois, c'est sur des vidéos sur YouTube. Puis là, au début, tu pensais que tu avais passé 2-3 minutes, puis au final, tu as passé une heure là-dessus. Ben, c'est facile à faire, honnêtement, avec le site de Arsenal Sport. Là. Il y a plein de données super intéressantes. Bien évidemment, les gardiens partants.
8: Hey, mais c'est fou pour les statistiques où, par exemple, tu peux voir que la tendance chez le Canadien dans les derniers matchs, l'over 5,5 buts, 50%. Alors, 50% du temps, le Canadien l'a fait cette saison. 50% du temps, il l'a pas fait dans une rencontre. Même chose pour les Caps en termes de buts totaux dans la rencontre. C'est intéressant. Ça vaut vraiment la peine d'aller voir. Puis l'affiche du Canadien dans les 10 derniers matchs, les buts par match. Si on fait la comparaison entre le nombre de buts que le Canadien marquait par match la saison dernière et cette année, alors que le Canadien est en baisse, côté production de buts là, depuis le début de l'année, si on compare avec l'an dernier, c'est intéressant. Il y a plein de choses à regarder.
6: Puis surtout qu'après ça, plus la saison avance, plus les données commencent à se préciser, parce que c'est sûr que en l'échantillon saison, est assez mince là, avec 6 matchs, mais plus ça avance, là, plus tu as de précision. Et c'est là où tu peux vraiment être bien outillé pour te faire une idée, pour comparer différentes choses. Donc, rendez-vous sur le site web de arsenalsport.ca pour ça. On va prendre une pause et on va regarder ce qui se passe à travers la Ligue nationale de hockey. Rick Bowness a encore pété sa coche, sa brosse à Détroit. On a des signatures, on a des joueurs qu'on veut pas échanger finalement. Et on va aussi mettre la table pour l'autre match qu'on a ce soir dans la Ligue nationale de hockey.
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6: Dans 45 minutes, ça part pour le Canadien de Montréal qui rend visite aux Capitals de Washington. Un deuxième match en deux soirs pour les deux équipes. Formation inchangée pour le Canadien, mis à part évidemment les gardiens de but. C'est Jakub Dobesch qui obtient le départ à la place de Jacob Fowler. C'est le temps de regarder ce qui se passe à travers la Ligue nationale de hockey. Les Blue Jackets de Columbus ne connaissent pas le début de saison espéré. 2 victoires, 3 défaites. Et hier, ils se sont fait rosser là, par la marque de 5-3 par les Panthers de la Floride. Depuis qu'on a réuni les frères Tkachuk sur le même trio avec Sam Bennett, c'est dangereux.
8: Hey, tu sais d'ailleurs hier que c'était une première où Brady Tkachuk a inscrit un tour du chapeau, mais son frère avait une passe sur chacun de ses buts. Une première dans l'histoire de la Ligue nationale que deux frères comme ça, le frère a une mention d'aide sur chacun des 3 buts de son frère. C'était du jamais vu, on n'avait jamais vu ça dans la Ligue nationale. Alors c'est
6: j'étais quand même surpris parce qu'il y en a eu pas mal. Tu sais, juste pas les frères Sedin, tu sais, ça aurait même très chose, bien pu arriver, mais non. Fait que les frères Tkachuk qui continuent de passer à l'histoire.
8: Et enfin, là, j'ose dire, parce que dans le cas de Brady Tkachuk, c'était un très lent départ, puis il y a de nombreux blessés là chez les Panthers. Mais il faut que Brady Tkachuk ait un impact là, au sein de cette attaque-là. Là. Il faut absolument qu'il produise puis qu'il aille chercher des points. Puis là, au moins, il le fait dans le match.
6: Hat-trick naturel, on fait bien de nous le préciser.
8: En un peu plus de 8 minutes.
6: C'est ça.
8: Faut le faire.
6: Ça,
8: quand
6: c'est
8: même.
6: Quand tu le fais en une période, c'est ça? Ou c'est quand les buts se succèdent?
8: C'est quand il n'y a pas de but dans. Les buts se succèdent? Voilà. Merci, P.O. Tommy, le recherchiste de la game, d'ailleurs.
6: J'ai jamais compris pourquoi on mettait un accent particulier sur le hat-trick naturel. Mais c'est vrai que c'est plus impressionnant en soi, là, mais pour moi, un tour du chapeau, c'est un tour du chapeau.
8: Même chose.
6: Qu'il soit naturel ou pas, t'as réussi ton tour du chapeau.
8: À un certain point, je me disais, est-ce qu'un tour du chapeau naturel, c'est un tour du chapeau où il n'y a pas de but dans un filet désert? Mais non, c'est vraiment quand il y a 3 buts qui se succède.
6: Contrairement à un tour du chapeau surnaturel, où là, c'est quand tu l'as inscrit sur trois périodes différentes. Quelqu'un nous dit même les frères Gretzky ont pas fait ça.
8: Non,
6: effectivement. Puis en plus, les frères Gretzky ont quand même l'impressionnant record du plus de points pour un duo de frères.
8: Quand même, c'est fort.
6: Je pense que son frère en a un,
8: Quatre. Merci aux recherchistes et aux Tommy qui est toujours là
6: en ce moment. Mais pourquoi je vous parle de ce match-là, c'est que Rick Bowness a encore pété une coche après la game. On se rappelle, je remets tout en contexte. Rick Bowness, il arrive à Columbus l'an passé en fin de saison. Il est pas content. La saison finie. Il dit que la culture est mauvaise. Il dit que les gars ont pas de cœur.
8: On décide de le garder quand même.
6: On décide de le garder quand même, même s'il a jeté toute l'équipe en dessous du bus. Arrive au camp. Il critique parce qu'il y a des joueurs qui sont pas arrivés en forme. Puis il dit que si c'était pas pour la convention collective, ils auraient fait se défoncer sur la glace pendant des heures et des heures. On arrive au 14 octobre et les Blue Jackets ne connaissent pas le début de saison espéré. Visiblement, la technique, l'approche de Rick Bowness ne fonctionne peut-être pas. Et là, hier, il dit, après le match, « T'espères vraiment qu'une performance comme ça, ça va les gêner assez d'arrêter de jouer comme ça, hein? Parce que s'ils sont pas gênés puis ils veulent pas être sur cette équipe, ben, c'est peut-être ça qui se passe puis c'est aussi simple que ça.
8: Hey, » c'est gros, là.
6: Moi, j'ai l'impression que...
8: C'est pas le début de saison des Flyers non plus, où t'as pas gagné en 8 matchs, là.
6: Ben, j'ai l'impression que Rick Bowness, là, puis tu me diras si mon analogie, elle se tient.
8: C'est la vieille école.
6: C'est la vieille école. Mais des fois, la vieille école, quand... Tu martèles, puis t'arrêtes pas de crier au loup. À un moment donné, t'arrêtes de l'entendre. Tu sais, c'est un petit peu comme si t'as un parent quand t'es plus jeune, puis ton parent, il crie jamais. Pas qu'il est pas strict, mais ton parent, je sais pas, ta mère, là, elle te crie jamais après.
8: Mais la fois qu'elle veut
6: la
8: le faire...
6: La fois qu'elle te crie après, oh, là, t'as ta leçon.
8: Tu sais que c'est sérieux.
6: Tu sais que c'est sérieux. Si ta mère, elle te crie tout le temps après, puis à un moment donné, il te fait une niaiserie, puis elle te crie après, tu t'en fous, elle te crie tout le temps après. On dirait que c'est un peu ça qui est en train de se passer d'accord. avec les Blue Jackets de Columbus où Rick Bowness, qui est tellement tout le temps en furie qu'à un moment donné, les joueurs, ça leur passe 10 pieds par-dessus à la tête puis ils s'en foutent puis ils regardent... ils s'en font pas plus que ça parce qu'ils savent que de toute façon, il va se refâcher demain. Puis quand on regarde sur la glace, ça a pas l'air de fonctionner tant que ça.
8: C'est pas une grande équipe, les Blue Jackets de Columbus non plus. Cette équipe-là réussit à faire les séries, Oli, c'est parce que c'est une équipe qui va avoir travaillé extrêmement fort pour les faire.
6: Oui.
8: Parce que sur papier, là, c'est pas...
6: T'as quelques talents vraiment importants.
8: Mais t'as des jeunes talents qui ont pas encore prouvé non plus dans la Ligue nationale de hockey. T'sais, Adam Fantilli, c'est beau. C'est deux saisons de plus de 50 points les deux dernières. Mais tu t'attends encore à plus d'un gars qui a été repêché troisième au total. Ken Johnson a tellement eu une saison décevante aussi l'an dernier. Là, tu lui donnes des opportunités sur le premier trio. Matthew Nyes a très bien fait son premier match. Depuis, c'est plus tranquille. Mais c'est pas... pas une grande formation non plus.
6: Non, pour moi, c'est pas une des huit meilleures équipes dans l'Est.
8: Non.
6: Fait qu'il y a bien beau se fâcher, là. T'as peut-être juste pas une bonne équipe devant toi. En défense, notamment, ça fait vraiment dur. Une autre équipe dans l'Est, les Red Wings de Détroit, oui, on parle beaucoup des Red Wings, mais avec raison. Et là, aujourd'hui, ils ont confirmé enfin une bonne nouvelle dans leur cas. Alex DeBrincat, qui signe un contrat de 7 ans et 13 millions de dollars par saison avec les Red Wings. Faut dire que c'était un dossier qui commençait à être de plus en plus pressant pour les Red Wings parce qu'il devenait agent libre sans compensation à la fin de la saison. Alors, tu aurais pu perdre DeBrincat pour rien.
8: T'aurais pu l'échanger à date limite de transaction.
6: T'aurais pu l'échanger pour un retour quand même intéressant. Puis, regarde, ça peut sembler comme étant beaucoup d'argent là, parce que 13 millions, c'est énorme. Mais c'est la nouvelle réalité de la LNH. C'est un gars du Michigan qui veut rester à Détroit.
8: Ce qui est rare en ce moment.
6: Ce qui est rare en ce moment. Pour moi, t'avais pas le choix d'y donner ce qu'il voulait. Puis ça reste un gars de quoi? Presque 40 buts par année.
8: Ouais, puis à 28 ans, je pense qu'il est en train de connaître les meilleures saisons de sa carrière.
6: Il est dans son prime.
8: Et l'an dernier, 85 points, c'était impressionnant pour DeBrincat. On savait que DeBrincat, c'est un marqueur de 40 buts dans la Ligue nationale. Il l'a déjà fait quand même, je pense, à 3 reprises. Mais là, il est en train de devenir un joueur un peu plus complet offensivement. C'est beaucoup, 13 millions. Moi, ça, la première réaction que j'ai eue, parce que, puis t'en as parlé tantôt dans le tailgate, puis je trouvais ça intéressant, mais c'est la même chose à quoi j'ai pensé en premier lieu, c'est que c'est un joueur qui ressemble un peu à Cole Caulfield.
6: On les a toujours comparés.
8: Puis DeBrincat est sorti plus tard durant l'année de son repêchage, justement parce que c'est un petit attaquant, mais on le savait qu'il pouvait marquer des buts. Il le fait dans la Ligue nationale de hockey. Cole Caulfield, c'est un peu la même chose. Il a reculé en première ronde parce que c'est un petit attaquant. Alors, j'ai bien hâte de voir... Parce que là, je pense qu'il reste 4 ou 5 anneaux au contrat de Cole Caulfield. La prochaine entente de Cole, aïe aïe.
6: On va être pas loin du 20 millions de dollars.
8: On va être pas loin du 20 millions. Si en ce moment, c'est 13 millions pour un gars qui n'en a pas mis 50 dedans, qui en a mis 40, et Cole a des meilleures saisons en ce moment que Debrincat au même âge. L'an dernier, Cole, c'est 88 points. Là.
6: C'est ça. Puis c'est parce que, tu sais, Détroit, je pense qu'on a un petit peu déjà abandonné sur cette saison, puis c'est normal étant donné les circonstances, mais ça fait 10 saisons qu'ils font pas les séries. Ils vont vouloir se sortir de ce trou-là éventuellement. D'ici un an ou deux, là, ils vont vouloir revenir en série Détroit, parce que tu peux pas partir sur une séquence de 14-15 ans sans séries éliminatoires. T'as besoin de Debrincat, t'as besoin de Lucas Raymond, t'as besoin de Moritz Seider, t'as besoin bien évidemment aussi de Simon Edvinson.
8: D'où la patience dans de nombreux dossiers aussi.
6: Oui, c'est ça. Et là, Sean Urquhart qui a fait une sortie dans les médias en disant « Nous, on ne veut pas échanger Simon Edvinson. » Je pense qu'il y a encore un espoir puis une possibilité de le convaincre de rester à Détroit, contrairement à un Dylan Larkin. Que ce
8: ça, c'est déjà réglé.
6: Exactement.
8: C'est déjà réglé, sauf que pour le moment, Dylan Larkin, ben on trouve pas preneur dans une formation où on aurait quelque chose d'intéressant en retour. C'est pas ça en ce moment.
6: Je lisais tantôt, d'ailleurs, là, il y aurait une dizaine d'équipes
8: ouais, on est
6: sur
8: rendu
6: la
8: à
6: liste.
8: 10. On est rendu à 10. Les Canadiens ne figurent pas dans cette liste.
6: C'est quand même beaucoup, 10 équipes.
8: Ouais.
6: Puis pas de formation canadienne. C'est à peu près une équipe américaine sur deux. Là.
8: Ouais.
6: Si on fait des calculs rapides... Ben, ça vous montre un petit peu où en est la situation chez les Red Wings de Détroit. Et les Rangers de New York, Chris Drury serait quand même actif là au téléphone pour tenter de mettre la main sur un gardien. Mais on veut donner une chance à Dylan Garand, qui fait vraiment bien. Il a connu tout un match hier. Il a seulement concédé un but au Lightning de Tampa Bay. Alors, on va lui donner une vraie chance de se faire valoir parce que c'est un gars qui a bien fait dans les rangs juniors, dans la Ligue américaine aussi. Et on verra pour la suite, mais tu sais, en ce moment, Dylan Garand, là, 3 victoires, 1 défaite, 951% d'efficacité.
8: Et ça, c'est impressionnant.
6: Et 1,15 la moyenne de
8: dans la LNH d'aujourd'hui, avoir ça comme pourcentage d'efficacité, parce que la norme va diminuer. Là. Quand on va vouloir consulter le pourcentage des gardiens de but, vous allez voir que la moyenne, là, dans les prochaines années, va continuer de descendre. Elle descend déjà depuis quelques saisons. Alors ça, c'est impressionnant. Tant mieux si on lui laisse une chance de se faire valoir. Les Rangers ont vraiment un bon début de saison. C'est une des belles équipes de la Ligue nationale de hockey en ce début de saison. Personne ne s'attendait à ça à New York là, après les dernières années. Faut dire qu'Alexis Lafrenière est en feu en plus en ce moment. Voyons voir si ça va se poursuivre dans son cas. Go, vas-y. Korpisalo, c'est quoi? C'est un mois environ qui est blessé. Si tu peux te fier sur ce gardien-là...
6: T'as pas à paniquer.
8: Non.
6: Pour le moment.
8: T'es pas pressé de paniquer. Et Korpisalo est un bon numéro 2 qui peut dépendre en numéro 1.
6: À Ottawa, c'était tough, mais c'est un bon numéro 2. Ouais. Korpisalo, il a été solide à Boston la saison dernière. Fait que pour le moment, ils n'ont pas besoin de paniquer. Je le sais qu'ils ont des objectifs de faire les séries, mais regarde, tu vas peut-être avoir une surprise. Peut-être que Dylan Garand va être capable de faire le travail cette saison. Un seul autre match, outre celui du Canadien ce soir dans la Ligue nationale de hockey, c'est les Stars de Dallas qui rendent visite à l'Avalanche du Colorado. Un collé-collé, comme tu dis?
8: Un collé-collé?
6: Parce que l'an passé, hier, en fait, ces deux équipes-là se sont affrontées. Victoire de 3-2 du Colorado. Nathan MacKinnon s'est notamment battu.
8: Ouais.
6: Son deuxième combat cette saison, lui qui avait aussi jeté les gants face à Brent Clark.
8: Ouais, sauf que là, c'était pas beau, là. Le bien pogné au visage, là. Fais attention, Nate! Fais attention!
6: Casey DeSmith et Scott Wedgwood, qui sont les gardiens partants dans ce duel de choc dans la division centrale. Merci, FX.
8: Bon match ce soir.
6: Oui.
8: Bon premier match sur Prime dans cette description en français.
6: Ouais.
8: C'est le troisième match, mais le premier du Canadien en français sur Prime. Alors, bon premier match à tout le monde ce soir.
6: Oui, ça se passe à 7h30 face aux Capitals de Washington. Merci d'avoir été à l'écoute, tout le monde, dans une autre édition de la game. Pour les auditeurs de BPM Sport, on se retrouve demain matin, 5h54, dans le Club du matin. Pour ceux de haut, c'est Lara Gonzalez à midi. Nous, on va être de retour demain à 18h pour une autre édition de la game. Et on va être aussi dans le tailgate à 14h. Bonne soirée, bon match tout le monde.
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16: 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Ici Guy Lingin, voici nos informations au 95.5. L'hôpital vétérinaire de Rivière-du-Loup lance un avertissement à la population devant une importante éclosion de panleucopénicilline dans la région. Selon l'établissement, plusieurs dizaines de chats et de chatons sont morts de cette maladie virale au cours des dernières semaines. Très contagieuse et potentiellement mortelle, la panleucopénicilline touche particulièrement les chatons et les animaux non vaccinés. Du 19 au 23 octobre, ce sera la Semaine nationale de l'action communautaire autonome. Pour l'occasion, les organismes du Bas-Saint-Laurent vont se mobiliser pour le communautaire à bout. Rappelons que ce mouvement est créé dans le but de dénoncer l'essoufflement du milieu communautaire et réclamer un rehaussement des financements pour parvenir à répondre aux besoins de la population. Et la bibliothèque Françoise Bédard de Rivière-du-Loup célébrera la semaine des bibliothèques publiques du Québec du 17 au 24 octobre. Plus de détails et d'autres nouvelles, montemiscouata.com.

En cette période de chasse, évidemment, ça augmente les déplacements des animaux. Donc, on demande aux conducteurs et conductrices là, du côté du ministère des Transports et de la Mobilité durable de redoubler de prudence dans vos déplacements. D'ailleurs, il y a notre journaliste Christophe Moquin qui y est allé d'un article complet à lire sur montemiscouata.com.

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9: 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L'hôpital vétérinaire de Rivière-du-Loup lance un avertissement devant une importante éclosion de parlecopénie féline dans la région. Plusieurs dizaines de chats et de chatons seraient morts de cette maladie très contagieuse au cours des dernières semaines. Le virus touche particulièrement les animaux non vaccinés et peut se transmettre par les animaux, mais aussi par des objets ou des vêtements contaminés. L'hôpital recommande de faire vacciner les chats et d'isoler tout nouvel animal pendant au moins 14 jours. Les organismes communautaires du Bas-Saint-Laurent se mobiliseront du 19 au 23 octobre dans le cadre de la Semaine nationale de l'action communautaire autonome. Avec le mouvement communautaire à bout, ils dénoncent l'essoufflement du milieu et réclament notamment un financement suffisant, de meilleures conditions de travail et la protection de leur autonomie. Une mobilisation régionale aura lieu le 21 octobre à 13h au Parc des Anciens Combattants à Rimouski. L'Association pour le développement des aînés à Lucar propose une conférence sur le potentiel de l'érable rouge dans l'industrie forestière québécoise. Intitulée « Réinventer la forêt québécoise », la conférence sera présentée par Virgile Desroches du CIRAD le 23 octobre à 13h30. On y discutera notamment de la façon de mieux valoriser cette essence de plus en plus présente dans les forêts québécoises et du développement de produits biosourcés. La conférence sera offerte à distance sur Zoom, inscription obligatoire sur adocar.ca. Et maintenant, la météo à dégelé. Ce soir et cette nuit, c'est de la brune intermittente suivie de 40% de probabilité d'averse et le minimum est de 3 degrés.